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8: L'émission s'appelle Regarde ailleurs. Regarde ailleurs, c'est donner la parole à des personnes qui prennent la route, qui se mettent en mouvement. Et l'idée de regarde ailleurs, élargir son regard sur le monde à travers toutes ces rencontres qu'on peut faire sur les routes du monde. Voilà, donc regarde ailleurs, élargir son spectre et sa vision grâce au partage d'expériences. Donc là, Gala, tu es dans mon salon. Et il y a quelques temps, j'ai vu que tu avais publié quelque chose pour dire que tu allais partir sur les routes de France à pied pendant plusieurs semaines, plusieurs mois pour traverser toute la France. J'avais trouvé ça vraiment chouette et je m'étais dit, tiens, mais que s'est-il passé dans la vie de cette personne pour qu'à plus de 40 ans, tu fasses le choix de vivre une expérience relativement forte. Donc on va revenir un peu sur ton parcours à toi, hein, et revenir aussi à ce moment où tu as mis le mouvement et le voyage dans ta vie.
9: Bonjour Alexandre, merci pour l'accueil dans ton salon. Donc voilà, je m'appelle Gala, j'ai 44 ans. Pour mon parcours, j'ai été une très jeune maman puisque j'ai eu mon premier enfant à 19 ans, ma fille ensuite à 23 ans. Donc c'est vrai que les 40 ans ont représenté aussi la fin d'un cycle avec les enfants qui quittent le nid et puis plein de possibles qui s'ouvrent. Et du coup, j'avais effectivement envie d'ouvrir un petit peu les portes et puis d'oser partir un peu à l'aventure et sortir de ce quotidien un peu planifié que j'avais eu pendant une vingtaine d'années. Donc du coup voilà, il y a eu un petit peu un enchaînement d'événements pas forcément heureux, mais qui m'ont permis d'aller finalement jusqu'à la démission et puis de m'offrir plus d'un an de pause, de voyage, d'abord avec ma fille, en tête à tête avec elle. Et puis ensuite, effectivement, j'avais envie depuis des années de m'offrir une longue marche toute seule, plutôt dans la nature. Et du coup, je suis partie fin mai l'année dernière sur un sentier qui s'appelle l'Exatrek, et qui est en fait une traversée de la France par les montagnes. Donc on part du nord de l'Alsace, on traverse les Vosges, le Jura, les Alpes, les Hautes-Alpes, les Cévennes et les Pyrénées jusqu'à Hendaye. Donc c'est un trek qui fait 3000 km. Moi je ne l'ai pas fait en entier, mais j'ai fait 2300 km de marche du coup pendant presque 5 mois, toute seule avec mon petit sac à dos, ma tente et mon petit carnet, et voilà, c'était une expérience absolument intense et géniale. J'étais pas forcément, j'avais pas pour objectif absolument d'aller jusqu'au bout, je me suis dit on verra jusqu'où j'arrive, et puis en fait, voilà. J'étais jusqu'à l'océan.
8: Donc l'Exatrek, on en reparlera un petit peu plus tard dans cette émission. Donc j'entends que tu as mis un peu ta vie perso de côté, hein, pendant toutes ces années où tu t'es affairé à grandir tes enfants. Est-ce que l'idée de voyage était déjà là pendant cette phase de vie? Est-ce que tu savais qu'un jour tu aurais envie peut-être de réaliser des rêves que tu n'avais pas eu le temps de réaliser parce que très jeune maman?
9: Oui, alors en partie. Après, je ne vais pas dire que mes enfants m'ont empêché de vivre des rêves, parce que j'ai quand même voyagé avec eux ou sans eux. J'avais fait un premier voyage quand j'étais encore étudiante. J'étais partie en Iran et en Afghanistan, où j'avais fait, dans le cadre d'un voyage, c'était l'objet d'un mémoire universitaire. Et puis après, avec les enfants, j'étais aussi partie avec eux au Laos pendant un mois et demi. Donc voilà, c'était autre chose. J'étais beaucoup plus jeune. Mais voilà, je pense que ça a toujours fait partie de de ma vie, même si voilà, je suis pas une grande voyageuse comme toi, mais ça a toujours été là, ouais.
8: C'est une question que je pose souvent, souvent à la fin des émissions, je la posais au début, c'est quoi pour toi le voyage, comment tu le définirais, et qu'est-ce qui fait que tu as eu cette envie, hein, tu pars de Laos, d'Afghanistan, d'Iran, voilà, donc c'est souvent quelque chose, apparemment ça t'habite aussi, donc qu'est-ce que ça représente pour toi le voyage, et qu'est-ce que ça t'a apporté dans ta vie, ou qu'est-ce que ça peut t'apporter?
9: D'abord, une rencontre avec des gens et un environnement qui est éloigné de mon quotidien. Et c'est vrai que j'aime particulièrement le fait aussi de voyager, ou que ce soit en France ou ailleurs, mais aussi quand tu es seule. Je trouve que la solitude amène la rencontre. Et quand je voyage et que je ne suis pas seule, il ne se passe pas du tout la même chose. Et du coup, c'est aussi ça que j'aime dans le voyage. Voilà, c'est la rencontre des autres, se laisser surprendre, se laisser bousculer. Et puis aussi les moments de galère, les moments où on se sent complètement paumé. Mais après, on ne peut pas ne pas y revenir, je trouve.
8: Ce que je trouve intéressant dans ton parcours, c'est que souvent, la mise en mouvement est plus facile à 20 ou à 30 ans, mais à 40, c'est plus compliqué. Hein. On prend des habitudes, on crée sa zone de confort et tout lâcher pour faire un pas de côté et se remettre en mouvement, notamment partir à pied, c'est pas forcément quelque chose d'aussi simple à mettre en place à 40 qu'à 30 ans. Et pourtant, tu l'as fait.
9: Oui, alors c'est vrai que c'est rigolo ce que tu dis, parce que j'ai, sur les chemins, j'ai croisé très peu de gens de mon âge. J'ai croisé soit des moins de 30 ans, soit des gens plus âgés. Après, je pense que c'est aussi des parcours de vie. Moi, j'ai eu mes enfants super jeunes. Et donc souvent, les gens qui sont dans la quarantaine, soit ils sont un peu installés dans une, avec des enfants plutôt en bas âge pour ceux qui ont des enfants. Ou voilà, il y a des histoires de carrière. Moi, j'ai un peu tout fait dans tout le désordre. Et je trouve ça chouette, parce que du coup j'ai 44 ans, et puis je me suis posé des questions qu'on se pose d'ordinaire à 20 ans. Qu'est-ce que j'ai envie de faire ma vie? Je pourrais faire ça. Et puis tout est possible en fait à tout âge, et je trouve que c'est vraiment ça qu'il faut retenir. Il est jamais trop tard pour se faire cadeau de sa vie.
8: C'est beau ça, il est jamais trop tard pour faire cadeau de sa vie, et tout est possible à chaque instant. Donc c'est vrai que ce tout est possible, t'as raison, c'est bien de le nourrir un peu comme un mantra et de garder ça comme une direction de vie, parce que tout est possible, mais tout n'est pas simple non plus, notamment à 40 ans où on a des fois, tu disais, une famille, des crédits, enfin un boulot. Donc c'est vraiment ça qui m'a interpellé, de t'offrir cette possibilité-là. Donc comment est-ce qu'on organise ça, ce départ

0: entre guillemets, voilà, de partir sans savoir quand j'allais revenir, comment j'allais revenir, ce que j'allais faire après. Alors c'est sûr qu'il faut être à l'aise avec ça. Il y a des moments où j'ai douté, où je me suis dit, là, je vais revenir, j'ai rien, j'ai plus de travail. Et en même temps, c'était à refaire demain, je repars direct. En plus, maintenant, je sais où est la clé. J'ai la cache à l'intérieur de moi, mais je sais bien où elle est.
1: La clé de quoi?
0: La clé de l'aventure.

0: Quand t'as annoncé ce projet à tes enfants, comment est-ce que ça t'est accueilli quand tu leur as dit « Bon maman, on va partir pendant plusieurs mois traverser la France sur l'Exatrek à pied ?» Quelle a été leur réaction ?
1: Alors, ils ont été très soutenants. Ils trouvaient ça un peu fou. Ce qui est rigolo, c'est que quand je suis arrivée dans les Pyrénées, donc ça faisait déjà un moment que j'étais partie, j'avais mon fils au téléphone et puis il m'a dit « Bon maman, je vais quand même t'avouer un truc, mais honnêtement, jamais de la vie, je pensais que t'allais y arriver. » Donc voilà, ils étaient encourageants. Après, voilà, ils étaient aussi en disant bah, « Physiquement, est-ce qu'elle va tenir ?» Moi aussi, pour moi, c'était mon plus grand doute, mais voilà, finalement, j'ai tenu. Et puis, mes enfants m'ont fait une visite surprise en Ardèche. Et j'avoue que c'était très, très sympa, très émouvant. Ils sont venus passer 3 jours avec moi. Voilà, ils étaient présents là, en vrai. Et puis sinon, pendant tout le chemin, ils étaient vraiment là avec moi aussi, en pensée, en tout cas.
0: Par rapport à la marche, il y a quelque chose qu'on a tendance à oublier, c'est que c'est la plus vieille activité physique du monde. Enfin, de tout temps, l'homme a marché. Avant d'être sédentaire, on était chasseur-cueilleur, on était semi-nomade, on se déplaçait en fonction au rythme des saisons, en fonction de l'alimentation, du déplacement des animaux. Donc finalement, la marche est quelque chose de très organique qu'on a en nous, mais on a souvent tendance à l'oublier. Et souvent, on se met des limites, des barrières, on pense que c'est compliqué. Hein. Je ne suis pas sportif, c'est compliqué, j'ai pas l'endurance, je ne vais pas y arriver. Sur Compostelle, c'est bon, beaucoup de gens font ça aussi hein, pour transcender souvent ces peurs. D'ailleurs, on entend souvent aussi cette phrase que j'aime bien qui dit que le poids de ton sac représente le poids de tes peurs. On parlera aussi du sac qu'on embarque quand on part aussi longtemps. Mais c'est vrai que la marche, c'est quand même une activité pour laquelle on est programmé.
1: Ah, complètement, je suis tout à fait. Pour moi, c'est voilà, j'avais croisé un vieux monsieur qui marchait avec moi sur les chemins et qui m'a dit les oiseaux sont faits pour voler, les poissons sont faits pour nager et les humains sont faits pour marcher. Et c'est vrai que voilà, il y a quelque chose de c'est un mouvement en fait qui est hyper naturel et qui amène après aussi c'est un petit rythme après que tu prends et qui c'est pas pour rien qu'il y a aussi je pense plein d'écrivains voyageurs qui marchent aussi pour trouver l'inspiration pour il y a plein de choses qui montent à la surface aussi quand on marche. Et puis ce temps un peu offert, c'est quand même effectivement une activité qui peut être très introspective, mais même s'il y a beaucoup de rencontres qui se font en chemin, c'est aussi, je trouve, un temps précieux pour voilà, pour juste avoir du temps pour penser, sans je dis souvent sans compte à rebours, sans compte à rendre, voilà, quelque chose de très très posé. Et que j'aimerais bien réussir à garder, même si aujourd'hui je suis revenue à une vie un peu plus sédentaire, en tout cas pour l'instant, que j'arrive à garder comme un petit trésor à l'intérieur de moi dans lequel je peux aller puiser régulièrement.
0: Quand on pense à la marche, en tout cas en France, on va penser à Compostelle, on pense aussi au chemin de Stevenson, plus récemment les chemins noirs à travers le bouquin de Sylvain Tesson, écrivain voyageur. Mais toi, tu me parles de l'Exatrek. Qu'est-ce que c'est que ça? Comment as-tu eu connaissance de ce trek? Et raconte-nous un petit peu ce que c'est que l'Exatrek, qu'est-ce que ça représente et qui est-ce qu'on croise sur ce chemin?
1: Alors oui, d'ailleurs, effectivement, j'étais partie pour faire le chemin de Stevenson, donc qui est un chemin qui se fait plutôt une quinzaine de jours. Finalement, j'ai changé d'avis. L'Exatrek, c'est ce qu'on s'appelle en anglais, on appelle ça le true hike. C'est vraiment de la longue randonnée et c'est un tracé qui est assez récent puisqu'ils l'ont donc c'est un petit groupe bénévole qui l'ont fait en 2022, si je dis pas de bêtises. Et donc du coup, c'est vraiment une traversée de la France par les montagnes. Donc ça fait 3000 kilomètres en tout. Et du coup, alors comme c'est un sentier qui est pas encore très très connu, il n'y a pas forcément énormément de monde qui le font pour l'instant. Après c'est un sentier qui emprunte aussi pas mal de GR connus, donc on peut quand même croiser des gens qui font certains GR ou d'autres exatrekeurs et exatrekeuses comme on s'appelle entre nous. Et après, c'est vraiment moi, je l'ai découvert complètement par hasard. C'est assez rigolo. C'est un gardien de refuge au Canada qui m'en a parlé en me disant qu'il aimerait beaucoup venir en France pour faire l'Exatrek. Et du coup, moi, je lui ai demandé ce que c'était. Il m'a présenté, il m'a montré le site de l'Exatrek. Et puis après, ça ne m'est pas sorti de la tête. Et je me suis dit, ben voilà, je voulais faire une longue bâche. Je crois que je l'ai trouvé. Même si, bon, du coup, je ne suis pas partie sur la marche la plus simple. Parce que qui dit traverser par les montagnes m'a dit quand même pas mal de dénivelé. Et vu la longueur du trek, ben, il faut aussi avoir s'engager sur un temps long dans la marche. Donc voilà comment je l'ai découvert et comment je me suis lancée un peu la fleur au fusil. Hein. J'y suis allée vraiment en me disant bon, ben, on verra bien jusqu'où se tient. Le démarrage n'était pas facile parce que j'ai eu des grosses douleurs au tendon. Donc j'ai failli m'arrêter à Saverne au bout d'une semaine de marche. Je me suis dit bon là quand même c'est vraiment... finalement voilà, j'ai continué, je me suis massé les pieds, j'ai changé de chaussures, j'y suis allée doucement. Et puis ça a duré 4 mois et demi et c'était plein de belles rencontres et puis quand même une traversée d'un pays qui est hallucinant.
0: On développera un petit peu l'itinéraire plus tard, mais je reviens au début de cette marche. Comment, donc on passe d'une vie sédentaire, hein, une vie sédentaire, une vie de mouvement et une vie nomade. Comment est-ce que le corps s'adapte? Tu disais la première semaine c'était compliqué. Donc est-ce que tu pourrais me parler de l'observation et l'adaptation de ton corps sur ce chemin, sur ce mouvement, sur cette marche?
1: Pour moi, c'était la plus grande incertitude. C'était est-ce que vraiment physiquement je vais, même si ce qu'on disait avant que l'humain est fait pour la marche, voilà, sur un temps si long, avec un sac à dos, avec je trouve que le corps a des ressources assez incroyables. Et même si le début était difficile, parce qu'en fait, évidemment à la radio on le voit pas, mais je suis un tout petit gabarit, hein, je fais 1m53. Donc un sac de 10 kilos sur 1m53, c'est pas la même chose qu'un sac de 10 kilos si on fait 1m80. Donc mes petits pieds, ils ont pas été fanas au début de l'idée. Mais le corps s'adapte et surtout je pense que c'est aussi, moi qui avais une vie jusque-là plutôt sédentaire, j'ai développé aussi une écoute de mon corps et puis... C'est comme si j'avais découvert des muscles. Je me disais, mais dites donc, mais j'ai jamais rien senti de ce côté-là. Et puis finalement, voilà, on se découvre aussi comme ça. Et puis je le remercie beaucoup parce que vraiment, il m'a porté jusqu'au bout sur les 2300 km. Et je lui en ai fait un peu baver aussi, mais il était là. Je le remercie.
0: Gala, donc tu as marché 2300 km sur l'Exatrek. Je me rappelle t'avoir croisé quelques jours avant ton départ, ça devait être l'été dernier, sur un festival ici en Alsace. Et je t'avais dit, qu'est-ce que tu mets dans ton sac? L'idée, c'est d'être le plus minimaliste possible aussi quand on est en mouvement. Donc qu'est-ce que tu mets dans ton sac? Et aussi, qu'est-ce que le dépouillement t'a appris? Parce que j'ai quand même l'impression qu'on est là toujours à encombrer nos vies d'objets. Et c'est quand on se retrouve en mouvement qu'on se rend compte à quel point tout ce qu'on a dans nos vies peut être des fois complètement superflu.
1: Oui, alors là, c'est vraiment quelque chose d'assez personnel parce que j'ai rencontré d'autres exatrekeuses, dont une là qui l'a fait aussi, qui disait qu'elle avait fait l'exatrek avec un sac de 18 kilos. Ce qui me paraissait complètement fou. Mais bon, elle ne fait pas 1m53. Mais après, effectivement, moi, je suis plutôt minimaliste parce que j'ai envie que ça pèse, ce soit le plus léger possible. Et effectivement, pour te rejoindre, on a besoin de très peu de choses. Alors après, voilà, c'est sûr que tu ne vas pas se prendre une petite douche tous les jours. Donc, j'avais un short, un pantalon et encore pas tout le temps. Après, la difficulté, c'est que comme c'est une marche qui se fait sur un temps long et qu'en plus, l'année dernière, on a eu une météo particulière. Tu passes de journées interminables sous la pluie, à la canicule, à la neige dans les Pyrénées. Donc, il faut aussi avoir des vêtements pour supporter tout ça. Mais en fait, dans le sac, moi, mon luxe que j'avais tout du long, c'est une liseuse parce que j'avais quand même envie de bouquiner et que... Quand on est en bivouac et qu'il fait froid et qu'à partir de 19h, on est sous son duvet, c'est quand même sympa d'avoir de quoi bouquiner. Et un carnet, parce que du coup, j'ai beaucoup écrit pendant ces mois de marche et que j'avais pas envie d'écrire sur mon téléphone. Mais ça, voilà, c'est peut-être parce que je suis déjà vieille et que j'aime bien les stylos plumes et les cahiers.
0: Donc 2300 km sur 4 mois et demi. Emmène-nous avec toi sur une journée type. Voilà, comment ça se passe? Où est-ce qu'on se réveille? Est-ce qu'on est dans un refuge? Est-ce qu'on est dans une tente? Qu'est-ce qu'on fait le matin quand on se réveille? Comment est-ce qu'on se met en chemin? Quand est-ce qu'on sait, quand on s'arrête? Donc voilà, essaie de nous faire revivre, d'offrir une dimension visuelle à celui qui écoute cette émission. Donc une journée avec toi, Gala, sur l'Exatrack.
1: Alors, de manière générale, on a un rythme qui, en tout cas pour moi, était assez lié au soleil. Donc tu te lèves très tôt. Quand il fait très chaud, tu te lèves même quand il fait encore nuit pour partir encore de nuit à la frontale pour éviter les grosses chaleurs. Moi, je marchais en moyenne entre 20 et 25 km par jour. Donc, mais bon, voilà, je suis plutôt quelqu'un qui marche assez lentement, qui aime bien faire des pauses. Si y a un endroit que je trouve beau, j'aime bien m'arrêter. Si je vois un beau village, ben, je vais m'arrêter sur une terrasse, je vais boire une petite bière et puis je vais repartir. Donc, tu passes quand même de longues heures à marcher dans la journée. C'est quand même son activité principale. Et puis après, en fin d'après-midi, j'aime quand même bien savoir où je vais poser ma tente. Voilà, j'aime pas poser ma tente de nuit, donc de toute façon, savoir où on dort le soir, à partir de 16-17 heures, j'aime bien commencer à me projeter. Alors sur l'ensemble de l'Exatrek, je pense que j'ai fait 70% de bivouac à peu près. Et puis le reste du temps, dans des refuges, dans des gîtes d'étape, dans des fermes, parfois dans des jardins d'habitants. Voilà ce que je disais avant sur le fait d'être toute seule et d'être une femme seule. Pour une fois, c'est vraiment un super avantage. Alors je le dis, j'ai eu vraiment énormément de gens très sympathiques, très accueillants, qui m'ont invité à manger, invité à dormir chez eux. J'ai dormi dans des abbayes avec des moines. Enfin, pas avec eux, hein, mais... mais voilà, il y a vraiment... J'ai découvert aussi, moi j'avais jamais fait pour le coup de longues randonnées comme ça, j'étais jamais partie en bivouac toute seule dans la montagne. Alors c'est sûr que les premières nuits, t'avances dans la forêt, tu dis bon bah là l'endroit il a l'air pas mal, je vais poser ma tente. Moi j'ai pas fermé l'œil la première nuit, c'est sûr que j'étais... C'est pas vraiment que j'avais peur, mais il y a tellement de bruit entre les animaux, les sangliers qui viennent renifler à côté de ta tente le soir, y a la vie qui grouille partout autour de toi et c'est vrai que t'as pas l'habitude de ça quand tu dors dans un lit entre quatre murs. Donc ça j'ai adoré le bivouac. Et après t'as ta petite popote, tu te fais. Moi, j'ai beaucoup mangé de coquillettes 3 minutes. J'avoue que c'est pas de la grande gastronomie, hein, mais ça m'a quand même nourri pendant pas mal de mois. Et puis quand t'es en refuge, c'est sympa parce que tu rencontres aussi d'autres randonneurs. Dans les Pyrénées, j'ai fait plus de refuges aussi parce qu'il faisait quand même plus froid et puis que les journées étaient beaucoup plus courtes. Donc quand il fait nuit tôt et froid, c'est vrai que c'est plus sympa d'être en refuge que dans ta tente. Mais je l'ai aussi fait, mais c'est vrai qu'il faisait bien, bien frais sur la fin. Donc ouais, une journée type, c'est difficile de dire, mais tu prends vite un rythme un peu comme si t'allais au boulot en fait, mais toujours avec le sourire. Non, c'est pas vrai, pas toujours avec le sourire. Il y a quand même des fois où physiquement c'est difficile. Mais étonnamment, j'ai eu des moments où j'étais fatiguée, où j'ai l'impression que j'arriverais plus. Donc là, je me faisais une journée, deux jours, trois jours de pause. Mais j'ai jamais eu envie de rentrer chez moi et de me dire bon, j'arrête, je suis fatiguée. Voilà. En fait, ça fait partie peut-être de s'écouter, de dire il faut que je ralentisse ou que je me pose un peu. Sans remettre en question le trajet de manière, l'aventure de manière générale. Et puis la nuit, en fait, quand tu te reposes, c'est vraiment un repos complet, en fait. Et le matin, tu te réveilles, puis t'es hyper content de repartir, alors que le soir, t'étais tellement fatigué que tu te disais, je vais jamais y arriver. Et puis, en fait, ouais, on repart toujours curieux, en fait, de la journée qui nous attend.
0: Mais comment on fait? Parce que tu dis, il y a des moments difficiles, je pense aussi, peut-être les journées de pluie, à marcher sous l'eau, les pieds mouillés, c'est pas agréable, quoi. Comment est-ce qu'on fait pour transcender ça et se dire, je continue d'avancer? Qu'est-ce qui fait qu'on garde le cap et qu'on retourne pas dans son confort et dans son quotidien, avec une bonne douche chaude et des draps pour s'endormir?
1: Peut-être une histoire de fierté mal placée, hein, je ne sais pas, en fait. Mais alors, c'est vrai que j'ai eu beaucoup de pluie au début dans les Vosges, donc j'ai découvert les chaussettes imperméables. Je ne connaissais pas. C'était une grande découverte. Hein. Ça t'évite d'avoir autant d'ampoules que d'orteils. Et après, alors là, dans les Vosges, j'avais rencontré un retraité qui faisait une partie du GR. Et du coup, on a partagé quelques nuits au chaud ensemble. Donc ça aussi, c'est rigolo. Il n'y a que sur des randonnées où tu croises quelqu'un et tu lui demandes, ça t'embête si on partage la chambre cette nuit parce qu'il fait vraiment froid, il pleut, je suis fatiguée. Et puis, bah ouais, pas de souci. Puis du coup, on a partagé pendant 5 nuits des chambres d'hôtes. Donc voilà, on se débrouille comme on peut. Et après, j'avoue que au fur et à mesure de l'aventure, quand il y avait de la pluie, comme j'avais rien qui m'attendait entre guillemets au retour, j'avais tendance à me dire s'il pleut, eh ben je m'arrête. Et du coup, j'ai aussi passé des longues journées à attendre le lendemain, à bouquiner, à faire d'autres choses ou pas forcément à marcher sous la pluie parce qu'il faut quand même que ça reste un plaisir, je trouve. En tout cas pour ma part, c'était important.

0: retenu?
1: Alors oui, alors l'exatrait qui part du coup, enfin ça dépend dans quel sens on le fait, mais moi je suis partie de Wissembourg au nord de l'Alsace, donc tu traverses les Vosges, le Jura. Alors les Alpes que moi j'ai pas traversé parce que c'est pour ça que je l'ai pas fait en entier parce que je suis arrivée, il y avait encore plein de neige. Voilà, je le sentais pas de partir. Enfin c'était pas la même aventure, je trouve, de partir dans ces conditions. Donc j'ai choisi de pas faire les Alpes et en plus comme je suis pas très rapide. C'était bien comme ça. Et donc après, tu as le Vercors, toutes les Cévennes et la traversée des Pyrénées, qui était pour moi c'était vraiment le meilleur pour la fin, si je puis dire ça comme ça. J'avais jamais mis les pieds dans les Pyrénées et j'ai adoré. C'est immense, c'est sauvage. En plus, comme j'y étais plutôt sur fin août, septembre et jusqu'à mi-octobre, voilà, il y a plus grand monde aussi sur les sentiers. C'est la fin de saison. C'était superbe. Et puis voilà, j'ai eu de la neige. Ça a été pour moi c'était le plus difficile physiquement parce que voilà, tu montes, tu descends, t'as vraiment des dénivelés qui sont assez incroyables, mais c'était le plus intense et les paysages pour moi les plus dingues de toute cette traversée. Après, de manière générale, la France est vraiment très belle, le Vercors c'est super beau. Moi j'ai découvert les Vosges du Nord alors que j'habite juste à côté, je connaissais pas du tout les Vosges du Nord. C'est chouette, puis c'est vrai que l'Exatrek a l'avantage aussi, je trouve, on passe peu dans les villes, on est vraiment sur sur de la montagne, sur des sentiers assez préservés, voilà, on ne traverse pas des zones industrielles, et du coup ça donne vraiment l'impression d'être aussi pendant des mois dans une petite bulle comme ça, c'est bien agréable.
0: Qu'est-ce qui se passe dans ta tête donc tu fais le choix de partir seul, donc il y a forcément des rencontres sur le chemin, tu parlais des morceaux d'itinéraire où vous marchiez à deux, peut-être à plus, mais il y a aussi des grands moments où tu te retrouves tout seul. Donc qu'est-ce qui se passe dans ta tête sur les journées de marche seul? Comment est-ce qu'on occupe ses pensées? J'ai l'impression qu'on vit comme dans un monde, on est vachement sur la société de distraction, on a besoin de se distraire, on a besoin d'accrocher ses pensées à quelque chose et puis faire du vide. C'est pas quelque chose qui est spontané ou en tout cas dont on est préparé.
1: Alors j'aime beaucoup les gens, hein, pas forcément, mais j'aime beaucoup être seule aussi. Donc j'ai quand même aussi une certaine habitude de marcher toute seule, même à la journée. Je trouve que c'est en fait très précieux d'avoir ce temps-là. Alors après, ça, tu peux pas partir un peu dans tous les sens. Hein, mais pour répondre un peu à ta question, j'ai vu une vraie évolution sur l'Exatrek et notamment sur la fin. Plus c'est intense physiquement, moins tu penses en fait. Et ça c'est vraiment un truc que moi j'avais jamais vraiment connu parce que j'ai jamais été une grande sportive. J'avais pas un métier qui sollicitait mon corps plus que ça. Et là j'ai découvert en fait que vraiment il y a des moments où t'es tellement concentré en fait sur la marche, dans les pierriers, qu'en fait il y a vraiment à la fois ton corps et ton esprit qui sont complètement focalisés sur l'avancement et où finalement tu penses pas. Et je trouve ça aussi agréable que de dérouler ta pensée à l'envie. Mais je trouve qu'il y a vraiment les deux. C'est-à-dire que voilà, si tu as un chemin comme ça roulant, ben tu fais un peu forcément, hein, tu fais un peu le bilan de ta vie. Voilà, tu as 40 ans, tu arrives un peu à mi-parcours dans le meilleur des cas. Tu penses à tout ça, qu'est-ce que tu as envie En même temps, tu es aussi dans l'observation des paysages, de ce que ça t'évoque, de ce que ça te... Mais il y a quelque chose aussi dans le rapport à la beauté, je trouve. C'est-à-dire de prendre aussi ce temps-là, de savourer finalement ces moments où tu dis on est dans une société de la distraction. Là, il n'y a rien en fait pour te distraire, sauf la beauté qui s'offre à toi. Et du coup, je trouve que c'est aussi précieux. Tu marches, de toute façon, ton téléphone, il est en mode avion parce que tu économises la batterie. Donc, tu as aussi moins, en fait, de distractions, de réseaux sociaux, de contacts. Donc, c'est un temps... c'est un cadeau. C'est un cadeau.
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2: Bonjour, bien rebonjour, bienvenue, 11h TU, 13h ici à Paris, le journal sur RFI.
3: Gilles Moreau.
2: À la une de ce journal, la multiplication des feux de forêt dans une partie de l'Europe sous l'effet des niveaux de chaleur et de sécheresse, des niveaux exceptionnels. Au sud de Paris, la forêt de Fontainebleau brûle et en Espagne, le Premier ministre s'est rendu en Andalousie où 13 personnes ont péri. Les hostilités ont repris entre les États-Unis et l'Iran. Téhéran cible les intérêts américains dans les pays du Golfe. L'armée américaine attaque les moyens militaires de l'Iran près du détroit d'Ormuz. Ces frappes sont sans précédent depuis le protocole d'accord de la mi-juin. Elles ont fait repartir à la hausse les cours du pétrole. Emmanuel Macron présidera pour la dernière fois demain les cérémonies du 14 juillet. Dans l'immédiat, le président reçoit à Paris les soutiens de l'Ukraine. Que la canicule continue de produire ses effets. Le temps très chaud et très sec favorise les incendies actuellement dans une partie de l'Europe. En Espagne, le Premier ministre Pedro Sanchez est en Andalousie où 13 personnes ont trouvé la mort la semaine dernière. Et en France, c'est le ministre de l'Intérieur Laurent Nunez qui s'est rendu ce matin à proximité du grave incendie qui embrase la forêt de Fontainebleau à une cinquantaine de kilomètres au sud de Paris. Jeanne Danglejean, bonjour.
4: Bonjour Gilles, bonjour à tous.
2: Le ministre Jeanne a fait le point sur les moyens mobilisés, des moyens très importants pour combattre le feu qui pourrait avoir une origine volontaire.
4: Oui, pour le moment, ils sont 500 sapeurs-pompiers à combattre les flammes dans la forêt de Fontainebleau. 500 sapeurs-pompiers venus de Seine-et-Marne, mais aussi d'Île-de-France, et puis c'est plus rare, du Sud et du Sud-Est. Un mouvement contraire à ce que l'on a l'habitude de voir, note le ministre de l'Intérieur, Laurent Nunez. Et pour lutter contre le feu, des moyens matériels exceptionnels ont été déployés.
5: Je tiens à souligner que c'est la première fois en Île-de-France qu'on utilise des moyens aériens nationaux. C'est la première fois. Hier, il y avait deux avions Dash et deux hélicoptères bombardiers d'eau. Aujourd'hui, nous sommes sur deux Canadair, deux Dash, qui sont des avions qui projettent des produits retardants. Et puis, nous allons avoir trois hélicoptères bombardiers d'eau qui sont déjà là, d'ailleurs, et qui sont à l'ouvrage. Les Canadair vont écoper dans la Seine. Donc, la rotation est très rapide hein, entre des passages de Canadair. C'est de l'ordre de 6 à 10 minutes hein, donc, pour aller se ravitailler en eau, puis ensuite projeter l'eau. Donc, voilà, on a des moyens extrêmement conséquents. Et l'objectif aujourd'hui, encore une fois, c'est de fixer le feu.
4: De leur côté, les équipes de gendarmerie enquêtent pour trouver les causes de l'incendie.
5: Il y a eu une dizaine de points de départ de feu dans un périmètre de 1000 mètres, ce qui laisse supposer que ce pourrait être une origine volontaire.
4: Sur les 44 interpellations en cours pour des débuts d'incendie, les deux tiers sont des mises à feu volontaires.
2: Jeanne Danglejean, direct dans ce journal, merci à vous. Et puis le ministre a aussi indiqué ce chiffre édifiant. 32 000 hectares ont déjà brûlé depuis le début de la saison estivale en France. Et nous ne sommes que le 13 juillet, c'est plus que sur l'ensemble de la saison 2025. Jour après jour, le protocole d'accord signé à la mi-juin par les États-Unis et par l'Iran fait figure de lointain souvenir. Les frappes ont repris de part et d'autre ces dernières heures. On assiste même à une escalade. L'armée américaine affirme avoir visé des dizaines de cibles sur le sol iranien. Les efforts diplomatiques sont réduits à néant, a commenté Téhéran. En représailles, les Iraniens ont tiré contre des intérêts américains dans les pays du Golfe. Conséquence de cette reprise des affrontements, les cours du pétrole sont repartis à la hausse ce matin, près de 4% de hausse. Dans ce contexte de guerre impopulaire aux États-Unis, les langues se délient dans les rangs de l'armée états-unienne. François Damien Bourgerie, bonjour.
6: Bonjour.
2: Le Washington Post a recueilli des témoignages critiquant les décisions prises par des hauts gradés aux premières heures du conflit début mars.
6: Oui, des critiques au sujet de l'attaque iranienne contre Port Shuaiba au Koweït. C'était le 1er mars, au lendemain du déclenchement du conflit. L'attaque de drone avait tué 6 militaires états-uniens, la plus meurtrière pour l'armée américaine dans la guerre avec l'Iran. Le Washington Post a recueilli au total 17 témoignages de première main. Leurs critiques visent en particulier le général de brigade Clint Barnes et le major général John Hinson. Ces témoins les accusent notamment d'avoir ignoré les avertissements des services de renseignement selon lesquels Port Shuaiba était l'une des cibles identifiées par la République islamique. Résultat, un système d'alerte défaillant et une défense anti-aérienne inefficace contre les drones Shahed utilisés par Téhéran. D'autres critiques pointent aussi aussi de graves lacunes dans la prise en charge des blessés envoyés en Allemagne. Des blessés qui n'avaient pas été enregistrés comme tels au moment de leur départ, si bien qu'ils n'ont pas pu être soignés correctement à leur arrivée. L'armée a diligenté une enquête, mais d'après les informations du Washington Post, ses premières conclusions ne constatent aucune erreur de la part du commandement et aucune sanction n'est pour l'instant envisagée.
2: François-Damien Bourgerit du service international. 4 ans et demi après le début de l'offensive russe, les soutiens de l'Ukraine ne relâchent pas leurs efforts. Leur coalition, appelée coalition des volontaires, est réunie en sommet cet après-midi à Paris, dans le cadre prestigieux de l'hôtel des Invalides. Attendu, 37 chefs d'État ou de gouvernement, dont Emmanuel Macron et Volodymyr Zelensky. Ce sommet précède les traditionnelles cérémonies du 14 juillet qu'Emmanuel Macron présidera pour la dernière fois demain. Il vient de prononcer un discours aux armées, soulignant le réarmement en cours de la France avec un doublement de son budget de la défense en 10 ans. En Russie, des attaques ukrainiennes de drones ont fait la nuit dernière 4 morts et 7 blessés. L'actuelle campagne militaire de Kiev a quelque peu changé le climat politique en Russie. Les autorités parlent de plus en plus ouvertement de guerre plutôt que d'opération spéciale, façon d'insinuer que de nouveaux paliers pourraient être franchis dans ce conflit. Les précisions sur place d'Anissa El-Jabri.
0: Chaque mot du porte-parole du Kremlin est évidemment pesé, mais celui-là a déjà été répété 2 fois en quelques jours, et pas n'importe lequel. Le mot « guerre » qui était jusque-là banni du langage officiel et des médias en Russie, Dimitri Peskov.
7: C'est une guerre qui se déroule, une vraie guerre. Pourquoi ? Parce que ça a commencé comme une opération spéciale, mais ça a évolué. Parce que derrière l'Ukraine, il y a Berlin, Paris, La Haye, Oslo et malheureusement Washington, qui les a aidés à diriger des armes étrangères sur nos infrastructures. Grâce à leur...
0: Le pouvoir...

0: se creuser la tête pour sauver la planète.
1: Simplifier, accélérer, ne plus bloquer. Voilà le credo affiché par le gouvernement avec la parution au journal officiel du 22 avril 2026 du décret 2026-32. Son objectif officiel est d'alléger les procédures contentieuses en matière environnementale pour les projets dits stratégiques et de réduire les délais de justice afin de ne pas freiner la transition écologique et la souveraineté économique. Bonne idée pour certains, mais pour d'autres, pas tout à fait. Pour en parler, cette semaine, je vous propose de rencontrer la présidente de FNE Occitanie, France Nature Environnement, et il s'agit de Cécile Argentin. Bonjour.
2: Bonjour.
1: On rappelle ce qu'est FNE France Nature Environnement ?
2: Alors, France Nature Environnement est une association d'intérêt général au niveau national avec des déclinaisons dans les régions. Et donc, nous sommes FNE Occitanie Midi-Pyrénées à l'échelle de 8 départements. Donc l'ouest de l'Occitanie, et c'est le plus grand réseau d'associations au niveau national et qui est impliqué dans tous les départements et les commissions départementales.
1: Le FNE représente en général les associations de protection de la nature et de l'environnement dans tous les espaces de concertation, avant des projets, pour gérer l'agriculture au niveau de la préfecture, pour gérer la chasse, pour gérer tout un nombre de dossiers. Vous êtes très fort sur le terrain et c'est en général vous ou des associations que vous accompagnez qui mettent en justice des projets qui seraient écocides. Alors pourquoi la Fédération France Nature Environnement, au niveau national, ça dépasse finalement le régional, est impactée au premier chef par ce décret qui est censé permettre de faire avancer plus vite les projets dans la transition écologique?
2: Alors nous sommes un mouvement qui marche avec la concertation, qui répond à toutes les enquêtes publiques, aux consultations publiques, qui sommes présents dans les commissions. Et donc, il nous semble normal, nous, que la population soit à la fois informée et qu'on puisse aussi contribuer en tant qu'APNE, Association de protection naturelle de l'environnement, à des améliorations des projets pour qu'ils soient moins destructeurs, moins écocides. Et ce décret-là prive les associations, dont FNE, qui a un service juridique de juristes important, d'un certain nombre de possibilités de recours, mais pas seulement de recours, également tout simplement de pouvoir porter un jugement sur un arrêté préfectoral qui va ouvrir sur un projet.
1: Donc c'est-à-dire que vous n'avez plus accès au dossier ?
2: Alors on a accès au dossier sur les enquêtes publiques ou les consultations publiques. Simplement, de ces consultations publiques sortent des arrêtés préfectoraux pour lesquels aujourd'hui, il ne sera pas possible pour un certain nombre de projets de faire ne serait-ce que des recours gracieux, c'est-à-dire qu'on demande des modifications d'un arrêté d'exploitation parce qu'il nous semble pas suffisamment conservateur par rapport au milieu ou par rapport aux impacts éventuels. Donc ces recours-là sont, ce recours gracieux est devenu impossible. Et par ailleurs, nous sommes privés, mais tous les citoyens sont à la même enseigne, des possibilités de recours en première instance dans tous les tribunaux administratifs. Donc pour résumer, tous les projets qui concernent les énergies renouvelables.
1: En fait, en gros, il s'agit d'un saut dans une espèce de flou juridique, c'est-à-dire que vous n'allez plus savoir vraiment comment agir, comment défendre les citoyens et la nature.
2: En fait, le seul objectif de ce décret, en fait, c'est d'appauvrir les associations en les obligeant à recourir non pas à leurs services juridiques en interne, mais à des avocats assez coûteux qui sont habilités à intervenir dans les cours administratives. Donc, en fait, c'est un moyen qui a déjà été mis en œuvre pour l'éolien il y a une dizaine d'années de diminuer le plus possible les recours au tribunal administratif et donc les moyens de contestation, d'amélioration des dossiers. Donc c'est le seul et unique objectif. Il y a un grand risque à ça, c'est qu'on sait très bien qu'en diminuant les concertations, en diminuant les possibilités d'aménager, d'apporter des avenants, on risque pour certains dossiers d'arriver à une confrontation qui soit beaucoup plus musclée de la part des populations locales. Je donne un exemple, l'EDREAL le confirme.
1: L'EDREAL, les directions régionales à l'environnement.

0: deux. On pouvait faire un recours dans les 2 mois qui suivaient. Or là, en fait, tout est raccourci. Dès la publication sur le site internet de la préfecture, nous n'avons plus qu'un mois, je crois, pour déposer les éléments, un recours éventuel à la cour administrative, ce qui induit en fait de devoir, dès l'enquête publique, travailler avec cet esprit-là, puisque nous n'aurons jamais eu en amont une proposition d'arrêté préfectoral d'exploitation sur lequel nous pourrions proposer des améliorations, par exemple, ou faire des mises en garde. Donc, on coupe complètement aujourd'hui les moyens de concertation, sachant que les enquêtes publiques sont en général des tartufferies, puisque les commissaires enquêteurs ne répondent pas aux questions, puisque même quand vous avez une opposition à 95% sur un projet, ça ne change strictement rien, et que les commissaires enquêteurs, globalement, ne donnent pas d'avis défavorable.
1: J'ai vu que ça ne s'appliquait pourtant qu'à 5 catégories de projets, les énergies décarbonées, donc l'éolien, le solaire, certainement l'hydroélectricité aussi,
0: Décarbonation.
1: méthanisation, les transports, la souveraineté alimentaire, économique et enfin industrielle. Tous, on pourrait dire, alors peut-être les transports, ça dépend lesquels, ont quand même cet objectif de faire rentrer le pays dans une forme de transition et d'adaptation. Qu'est-ce que vous répondez à ces... À ça.
0: Alors aujourd'hui, nous sommes encore à l'échelle nationale dans le tout aménagement routier, hein, qui est quand même pas du tout le bon exemple en termes de transition écologique, de décarbonation. Donc on a encore une forme de folie à construire des 2 fois 2 voies partout. Il y a des projets de contournement autour de Toulouse pour gagner 1 minute, des projets de contournement dans l'Aveyron, la N21 dans le 65, je ne vous parle même pas de la 69. C'est à chaque fois des projets surdimensionnés qui consomment, qui ont une emprise au sol monstrueuse, qui coupent toutes les corridors écologiques, qui utilisent énormément de matière et de bitume. Donc en fait, ces projets-là sont souvent soi-disant d'intérêt général et cette dénomination ou d'intérêt public. Et cette dénomination suffit à rentrer dans le cadre du décret. Et ce sera très difficile de les contester, même si vous avez la disparition de 15 hectares, 20 hectares, 30 hectares de zones humides. Donc, en fait, les aménagements routiers sont très, très, très destructeurs de biodiversité. On pourrait penser que ce sont des aménagements du 20e, mais là, le lobby des BTP, on va dire, est encore extrêmement puissant. Et on voit bien avec la 69 dont le trafic ne justifiait pas une autoroute, et pourtant cette autoroute est passée en dépit des alternatives proposées.
1: Donc là, on parle des transports et sur les autres, quel regard porte FNE sur les projets de transition énergétique dans le grand champ d'éolien ou de solaire?
0: Alors, sur le solaire, en plus, récemment, ils ont une velléité de diminuer les études d'impact, donc c'est aussi un autre aspect. Hein, donc, le solaire, il y a une problématique agricole importante. La Confédération paysanne s'oppose aux panneaux photovoltaïques au sol parce que ça vient pérenniser un usage qui empêcherait l'adaptation de l'agriculture, notamment au réchauffement climatique. Et donc là, il est question aussi d'augmenter les seuils à 3 mégawatts pour les études d'impact sur les panneaux photovoltaïques. Donc
1: Alors, 3 mégawatts, ça fait combien de surface au
0: alors,
1: sol?
0: je pourrais pas vous dire là en hectares parce que ça va dépendre un petit peu de comment ils sont espacés, etc. Donc, mais en tout cas, on est dans une poursuite effrénée de vouloir systématiquement augmenter les seuils pour lesquels on peut s'affranchir d'études d'impact. Donc on a vu dans le Lot notamment des projets qui finalement n'ont pas eu lieu, mais qui étaient sur des 40 hectares et vous aviez mais une faune, notamment en termes d'insectes, complètement exceptionnelle. Et là, on nous disait simplement que c'était logique qu'on puisse éradiquer tout ça. Donc aujourd'hui, c'est bien encadré réglementairement, les choses ont évolué. Pour autant, il y a un enjeu agricole à bloquer certains sols. Qui est quand même à prendre en compte et qui, malgré la réglementation sur le photovoltaïque, sur l'agrivoltaïsme, bien moins qu'avant, mais en tout cas peut encore conduire à des dérives et notamment à empêcher des jeunes agriculteurs de pouvoir compter sur certaines terres quand ils voudront s'agrandir. Donc là, il y a en termes de photovoltaïque aussi un certain nombre de pression des lobbies dont les maires subissent les conséquences aussi, il faut reconnaître. Hein. On ne peut pas leur jeter la pierre, mais ils ont une pression énorme pour pouvoir implanter des projets sur leur commune. Et nous, FNE, on est assez souvent sollicités par des maires qui nous disent, mais on ne sait plus quoi faire. On a 10 projets sur la commune et on nous promet des chèques mirobolants. Et ce qui se passe, c'est que quand

0: Quand ta mère entend dire qu'il va toucher 100 000 euros et qu'il doit restaurer son église, eh bien, une fois qu'il a eu le montant, il a du mal à penser qu'il ne va pas la restaurer, l'église. Ça, c'est des directions départementales des territoires qui nous partagent ça. Donc, la pression financière du fait des lobbies, parfois étrangers, en ce qui concerne le photovoltaïque, est vraiment très agressive, en fait. Très agressive. Les projets ralentissent un peu, cependant, du fait aussi. De la moins grande demande et de la faiblesse des prix d'électricité aussi, hein, donc il y a beaucoup de paramètres.
1: C'est-à-dire le nucléaire étant à la mode pour le gouvernement, les prix de rachat de l'électricité issue du solaire sont absolument plus rentables pour les porteurs de projets, sauf les très gros. Bien évidemment, eux s'en sortent toujours avec des enjeux d'échelle. Et je ne comprendrai jamais pourquoi on a besoin de terres agricoles alors qu'il y a tellement de zones de friches industrielles, de zones industrielles, de zones commerciales dont tous les bâtiments pourraient être recouverts de solaire, de parking sur les supermarchés. Il y a tellement de zones déjà artificialisées qu'il suffirait quand même de mettre les panneaux à cet endroit-là et pas en pleine nature.
0: Alors en fait, on pourrait même envisager la couverture de périphériques, hein, de panneaux photovoltaïques, qui auraient l'avantage en fait de se rendre compte pour les citadins de la nécessité d'énergie renouvelable, parce qu'aujourd'hui c'est quand même beaucoup plus le monde rural qui supporte, on va dire, des quantités importantes dans certains départements, pas dans tous, mais en Occitanie. On atteint nos objectifs pratiquement en termes d'énergie renouvelable. Et donc, ça serait très bien aussi que les villes soient contributrices avec un avantage énormément, c'est que ce sont elles qui consomment. Et aujourd'hui, il y a un ralentissement aussi du fait de la difficulté de la surconcentration électrique des postes sources. Donc, il commence à y avoir des aménagements du territoire pour essayer de reventiler l'énergie, mais n'oublions pas qu'il y a déjà des endroits en France où les éoliennes ne tournent plus parce qu'il y a trop d'électricité sur certaines zones. Donc, ce qu'on peut constater, c'est le manque total de cohérence de la gestion de toutes ces énergies renouvelables, le revirement scandaleux de l'État par rapport aux objectifs en termes d'énergie renouvelable et de bilan carbone. Ils ont sorti de leur chapeau, comme d'habitude, le nucléaire, qui est une énergie quand même. Qui, par rapport aux générations futures, est quand même une hypothétique. On hypothèque la vie des générations futures avec les déchets nucléaires. Donc, c'est un gouvernement qui n'a pas de constance dans ses orientations, qui revire et qui retourne sa veste sans arrêt par rapport à l'écologie, bien évidemment, qui là a pris un coup derrière la tête avec des retours à 10 ans en arrière par rapport aux lois du plomb. Par rapport à un certain nombre de décrets de déréglementation sous le

0: Alors nous voilà de retour avec Cécile Argentin. Cécile Argentin, présidente de France Nature Environnement Occitanie-Pyrénées. Je voulais voir avec vous, on a parlé de ce décret donc qui vous empêche de vous battre contre les projets. On arrive à comprendre parfois les aménageurs qui vous disent c'est agaçant pour une petite chauve-souris, pour une petite bête, on voit des projets d'intérêt collectif freinés. Qu'est-ce que vous leur répondez ?
1: Alors, en fait, le code de l'environnement n'est pas une variable, ne devrait pas être une variable d'ajustement. Et actuellement, l'environnement est inscrit dans le code de l'environnement, qui fait partie de la loi française, et que ça veut dire bien évidemment qu'il est reconnu d'utilité publique lui aussi. Donc aujourd'hui, nous avons beaucoup d'aménagements. Effectivement, c'est vécu comme une contrainte que de devoir tenir compte d'un certain nombre de paramètres. Pourtant, dans ces projets-là, tout en tenant compte des paramètres, il y a quand même de vastes destructions de biodiversité. C'est-à-dire que nous avons ce qu'on appelle des mesures compensatoires, hein, dans le cadre de ce code de l'environnement où on a une séquence éviter, réduire et compenser. Et en fait, l'évitement est rarement ce qui est choisi en premier. Par conséquent, il y a inévitablement destruction et la compensation n'est jamais opérationnelle.
0: Ça ne marche pas quand il faut refaire une zone humide, ça ne marche pas ?
1: Alors, il y a beaucoup de paramètres qui font que, d'une part, ce n'est pas suivi. D'autre part, c'est trop délocalisé par rapport au site d'origine, donc il n'y a pas de transfert d'espèces. Et enfin, ce qui devrait être mis en œuvre avant la destruction ne l'est jamais. Et par ailleurs, il n'y a pas de cas.
0: C'est-à-dire de sauver les animaux pour les remettre ailleurs ?
1: Alors, c'est assez, un cas assez rare où on peut faire des transferts. Mais assez souvent, c'est 10 km plus loin ou des choses comme ça. Donc en fait, une zone humide, ce n'est pas seulement des espèces. C'est un équilibre d'un écosystème qui fait qu'à partir du moment où on change la donne, les grenouilles ne vont pas faire 10 km à pied et on ne va pas les transférer non plus. Donc c'est rarissime qu'on transfère les espèces.
0: Et c'est l'alimentation souvent de nappes phréatiques, donc c'est souvent l'alimentation aussi de ruisseaux. C'est tout un écosystème en aval et de services écosystémiques rendus à l'homme parfois aussi.
1: Donc aujourd'hui, c'est très approprié d'en parler puisqu'on a une crise de l'eau qui se dessine. En fait, nous avons perdu des milliers d'hectares de zones humides en 40 ans d'aménagement. Or, aujourd'hui, une des premières problématiques en cas de sécheresse, c'est bien la réalimentation des nappes phréatiques. Et les zones humides sont précisément des espaces, comme les prairies humides, en fait, qui vont permettre une infiltration douce, c'est ce qu'on appelle l'eau verte, qui va retourner à la nappe tout en étant filtrée. Donc aujourd'hui, un certain nombre d'inondations sont aussi liées à l'imperméabilisation, qui précisément a été faite en partie, souvent sur des zones humides, marécageuses, ou en tout cas qui permettaient de temporiser les inondations et les pluies importantes. Donc, en fait, aujourd'hui, on subit les conséquences de 40 ans de remembrement, plus la densification des terres qui fait que l'eau ne s'infiltre pas, plus énormément de terres agricoles qui pourraient y accéder, certes, mais ont été drainées et donc canalisent une eau de manière très, très rapide. Donc, je vous donne un exemple. La ville de Dax, par exemple, aujourd'hui, quand il y a des gros orages, elle est inondée trois fois plus vite qu'avant pour des orages au même endroit. Donc, ce n'est pas seulement ce qu'on a fait il y a 5 ans, c'est un ensemble de mesures, d'aménagement, de tout béton. Moi, depuis que je suis dans les Hautes-Pyrénées, j'ai vu des kilomètres de fossés se transformer en tuyaux. Et donc là, il n'y a pas d'infiltration, il n'y a pas de filtration, et donc il y a une accélération des cours d'eau. Donc un aménageur peut effectivement voir les choses différemment, mais en tout cas, nous subissons à contre-coup les frais, on va dire, de l'imperméabilisation et de l'hyperaménagement dont nous n'avons pas forcément besoin.
0: Et donc, comme vous le dites, vous êtes là, vous, avec FNE, pour faire respecter le code de l'environnement et l'environnement général qui est inscrit dans la Constitution française maintenant. J'ai envie de voir avec vous, Cécile, il y a quand même d'autres sujets aussi. C'est-à-dire que on entend beaucoup parler d'environnement santé, on en entend parler depuis très longtemps, mais là, on a l'impression qu'il y a aussi une accélération des dossiers et une accélération également du pouvoir des lobbies pour empêcher certains énormes dossiers. On a l'impression qu'il y a 40 ans, finalement, certains scandales sanitaires auraient été réglés beaucoup plus vite que maintenant. Est-ce que c'est, voyez-vous aussi là, un poids des lobbies de plus en plus fort pour freiner l'amélioration de la santé liée à l'environnement ?
1: Alors aujourd'hui, un grand sujet de santé, c'est effectivement l'imprégnation de la population aux pesticides via l'air, via l'eau. Donc aujourd'hui, on est dans le déni complet, bien évidemment. Un des exemples, c'est que si on n'était pas dans le déni, on aurait mis les registres du cancer dans tous les départements, par exemple. C'est vraiment un détail. Et puis, en fait, si on voulait prendre soin de notre santé, eh bien, on ne ferait pas ce qu'on est en train de faire. On ne ferait pas des lois du plomb, on ne ferait pas des facilitations pour utiliser encore plus de pesticides, alors que précisément aujourd'hui, on connaît parfaitement la toxicité. Les deux études Agrican 1 et 2 menées par les chambres d'agriculture ont bien identifié tous les cancers auxquels sont exposés les mondes agricoles, les cancers des enfants. Je rappelle quand même, et ça c'est très important, qu'il y a un fonds aujourd'hui qui est dédié aux enfants qui, en tant que fœtus, ont subi une intoxication aux pesticides et qui donc sont indemnisés puisqu'ils en ont des séquelles physiologiques et à vie. Donc ça, ce n'est pas un délire écologiste, c'est mis en place par la santé publique, par l'ARS, par la sécurité sociale. Et donc on continue de faire comme si. Donc aujourd'hui, clairement, ni l'État ni l'ARS n'est préoccupé par ces sujets-là qui sont beaucoup trop portés par les lobbies. Et je vais donner un exemple, c'est qu'aujourd'hui, le gouvernement a beaucoup réagi sur la nouvelle mode du cadmium, qui certes est une intoxication importante, mais c'est l'arbre qui cache la forêt, puisqu'on ne veut toujours pas légiférer sur les pesticides, et bien au contraire, on déréglemente. Je rappelle un petit point de détail, c'est la façon dont sont tenues ces études-là, qui sont juste absolument pas fiables. Je vous donne un exemple, vous prenez 50 lapins sur une étude, ou 50 rats sur une étude pesticide, il y en a 15 qui meurent pour une raison inconnue, ils ne font pas partie de l'étude. Donc, en fait, c'est une supercherie totale aujourd'hui, les études d'impact et de toxicité des pesticides.
0: Sans parler des effets cocktails, évidemment, de tout ce qu'on retrouve, puisqu'il y a d'autres choses qu'on trouve, et c'est parfois ça le plus dangereux.
1: Voilà, donc la région de La Rochelle en est l'illustration, hein, avec beaucoup de cancers pédiatriques, entre autres, des nappes archipolluées, pour lesquelles les autorités avaient voulu faire, par exemple, du maraîchage biologique, et eh bien c'est même pas possible étant donné la toxicité de l'eau dont ils auraient besoin. Dans le Gers, je vous donne un exemple, les eaux du Gers sont très contaminées pour l'eau potable au PFAS issu du TFA, qui est un PFAS agricole. Et pour l'instant, ce n'est pas réglementaire puisque ce sera que l'année prochaine. Donc les gens boivent de l'eau qui, pour les femmes enceintes ou pour les enfants, n'est pas conseillée, mais on ne le dit pas. Simplement parce que on attend que ça devienne obligatoire de le dire. Donc c'est de la pure inconscience. Et donc je continue à dire que les politiques ne veulent pas du bien à la santé, particulièrement celle de nos enfants.
0: Quels sont vos rapports avec les scientifiques? Vous êtes dans le même bateau finalement. Vous avez cette impression que les pouvoirs publics n'écoutent même plus les scientifiques indépendants?
1: Alors l'année dernière, nous avions fait un séminaire sur l'eau potable et la santé, précisément, et nous avons fait venir un certain nombre de scientifiques. Qui parlent à l'unisson sur l'état critique, notamment sur les pollutions de l'eau dans lesquelles nous nous trouvons. Et donc, clairement, aujourd'hui, il y a une forme de dissociation entre la conscience scientifique, la connaissance scientifique et le monde politique. Et donc, aujourd'hui, nos députés et nos sénateurs en sont l'illustration totale, le déni total des impacts qui sont pourtant connus depuis très longtemps. La même chose pour le réchauffement climatique, puisque le réchauffement climatique, il a été annoncé il y a plus de 40 ans. Et puis aujourd'hui, on est encore là. Et moi-même, je suis confrontée à des élus qui disent, oh, peut-être, ça va peut-être changer, mais bien sûr que non. Intellectuellement, il n'y a pas de goût pour creuser les éléments scientifiques. Il n'y a pas de partage. Donc nous, on essaye de se rapprocher du monde scientifique. C'est ce qu'on fait. On voit bien que c'est compliqué pour eux, hein. Il ne faut pas oublier que les budgets de la science, de la recherche sont vraiment coupés de manière très importante. Et donc, on se moque de l'Amérique, mais en fait, on n'est pas très loin quand même par rapport à ce déni de la science, notamment en ce qui concerne l'environnement, la santé et cette santé globale, en fait.
0: Bon, tout ça est bien noir, mais si l'Argentin, est-ce qu'il y a de l'espoir?
1: Alors, bon, bah, j'ai 60 ans et en fait, moi, ce que je vois, c'est qu'il y a des nouvelles générations qui arrivent. Et qui ont une prise de conscience que nos élus n'ont pas. Et donc, elles le manifestent de manière différente. Et ça, c'est un espoir. On pourrait espérer aussi qu'arrêter de détruire conduirait petit à petit à une résilience des milieux, ce qui est possible. On assiste parfois, y compris dans des milieux très dégradés, si on arrête d'y déverser des choses toxiques ou d'arrête d'intervenir, eh bien, il y a une résilience qui se crée. Toute nature est bonne, il n'y a pas de nature invasive ou pas. Bien sûr, il existe des espèces invasives, mais ce qui est important, c'est la vie qui prospère. Et ce que nous, on pourrait espérer, en fait, c'est que la fracture sur une partie des gens entre la nature et le monde urbain se réduisent parce que il y a aussi beaucoup de choses qui sont de décisions délétères qui sont aussi prises par méconnaissance des milieux, par méconnaissance, voire n'avoir jamais mis les pieds dans des milieux naturels absolument magnifiques. Et nous constatons en campagne effectivement que les vacanciers qui viennent souvent, même des fois, font des atteintes, mais juste par méconnaissance. Et donc pour moi, il y aurait un enjeu très très important à
0: D'éducation à la nature.
1: d'éducation à la nature, à ouvrir les gens vers une nature qui est bénéfique pour la santé, d'ailleurs. Il faut créer une rupture dans nos fonctionnements. Il y a toujours beaucoup de résistance au changement, mais en tout cas, l'hyperconsommation, l'hyperartificialisation nous éloigne trop de cette nature.
0: Et l'artificialisation des cerveaux qui va avec.
1: Voilà. Et donc, après, c'est difficile de faire comprendre aux gens quels sont les enjeux de la conserver, de la préserver. Enfin, sans nature, sans pollinisation, c'est l'alimentation qui cesse. Donc, il y a une pédagogie à faire et surtout à considérer que cette nature n'est pas l'adversité, mais bien une nature qui nous soutient, nous, dans tous nos moyens d'existence.
0: Merci Cécile Argentin. On rappelle donc France Nature Environnement. Si les gens veulent participer, c'est une association qui accueille des bénévoles, n'hésitez pas. Et évidemment, si vous êtes juriste, vous êtes les bienvenus, c'est ça le message?
1: Oui, en fait, tous les bénévoles sont les bienvenus. On fait aussi beaucoup d'informations avec des scientifiques, notamment des séminaires. On rédige aussi beaucoup de choses. On est aussi présent dans beaucoup de commissions et là, on manque de recrues aussi. C'est des réunions où on porte à connaissance notre plaidoyer, si on peut dire. Et c'est important de le faire en tant qu'association de protection de nature-environnement, car on est souvent un peu seul à porter ce discours-là dans des commissions où il y a 50% d'élus et 30% des services de l'État.
0: Agir pour l'environnement, chers auditeurs, c'est agir pour notre futur à tous et un futur vivable. Bonne semaine, au revoir.
1: Merci beaucoup d'avoir pris le temps avec moi d'échanger. Je vous remercie beaucoup.
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0: 7. Ça va ou quoi? Tranquille?
1: Ça va? Qu'est-ce que tu fais?
0: Là, je suis allé voir pour le lot.
1: Ah ouais, il a rentré des petits 45 tours.
0: 45, là, en fait, c'est moi, je cherche le truc. Fin de Kassai, c'est des Wilder Bascombe.
1: Ouais, bah,
0: toi, ça va le faire.
1: On va aller voir ça.
0: Jamais.
1: On va aller checker ça tout de suite.

0: jamais eu de ma vie, celui-là, qui c'est. 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
1: ouais,
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1: vas-y, bon, vas-y, je t'écoute.

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0: Bonjour à toutes et à tous, bienvenue dans Les Pieds dans la Lune, épisode 4. Marjane Satrapi est décédée le 4 juin de sa grain. C'est à la fois tragiquement triste et sublime, elle nous manque déjà. L'eau fraîche coule à flot, il fait chaud. Iman, Sophie, Sonia, William, Marius, Félicia, Dima et Marianne à la technique s'affûtent. Nos invités, Carl Espinas et Méni Meunier s'accordent sur tout. Nos pieds sont dans la lune, mais notre flamme est bien sur terre. C'est parti!
1: On célèbre nos deux super championnes ici à la radio. Iman, qui vient d'avoir la meilleure note de sa promo à l'université dans les métiers du multimédia et de l'internet. 19
0: oui.
1: sur 20, mesdames et messieurs. Elle était en alternance à la radio toute cette année universitaire. Bravo à toi, Iman. Tu as cartonné à la fac, mais aussi à la radio. Et Sonia, retenue partout dans ses choix sur Parcoursup. Sonia, notre super service civique en 2025-2026. Elle étudiera l'histoire à la fac de Rouen. On est content et en même temps, on n'est pas content. On aimerait vous avoir pour la vie dans notre studio. Alors, la question, c'est est-ce que vous nous aimerez encore la saison prochaine ?
2: Bien sûr.
1: Benoît nous conseille maintenant une lecture et de la musique. Allez, on part au frais dans les forêts du nord du Québec, Benoît, avec l'autrice Gabrielle Filtoshiba.
0: Eh oui, rencontrer Gabrielle Filtoshiba, comme j'ai eu l'occasion il y a 3 ans au Festival de Livres Paris, est une expérience qui marque durablement. Je ne sais si on peut parler de charisme, d'aura, une chose est certaine, cette autrice québécoise vous submerge d'émotions par sa sincérité, son humanisme, que rien ne semble altérer, sa bonté évidente. Son envie de dialogue authentique, sa présence est sans doute par quelque chose d'assez étrange, inexplicable, une force qui semble la relier à la nature, au monde du vivant, qui se cache, à raison, à la folie des hommes et qui soudainement, par son entremise magique, s'adresserait à nous. Troublant. À 26 ans, cette Québécoise, bien née, bien installée, quitte la belle vue bétonnée de son beau bureau pour aller sans cabanée, sans eau, sans électricité, sans le moindre confort dans la région du Kamouraska où la température peut descendre, et oui, jusqu'à moins 40 degrés. Ça fait rêver. Cette expérience qui finira par être initiatique et la conduira à faire corps et esprit avec la nature relève dans les premiers temps de la tentative désespérée de survie. De ce processus sortira une trilogie en livres, en cabanée, sauvagine et bivouac. Grande défenseur des causes environnementales canadiennes, comme l'importance de la préservation des arbres et forêts, le respect du vivant, des premières populations, elle consacrera des moyens à replanter des arbres pour au moins, comme elle dit, compenser le succès de ses livres gourmands en papier. Écoféministe, son dernier ouvrage, Exa, sorti récemment en poche, nous plonge dans une dystopie où les humains vivent enfermés dans des villes-prisons, entourés de pollution toxique. Des femmes chaque été en sortent pour aller reboiser. Mission pour la survie de l'espèce et aussi occasion de liberté en sororité. La dame est aussi poétesse. Son premier recueil, La forêt barbelée, préfacé par Cécile Coulon, notre invitée du mois dernier, est sorti en 2024 au Castor Astral. Le second vient de sortir et il s'intitule La robe en feu. Il est publié aux éditions XXZ. Gabrielle Filtoshiba, à lire pour passer un été au cœur de la forêt, à respirer un grand air de liberté, mais aussi pour se connecter au monde qui nous entoure.
1: Merci Benoît. Tu nous proposes aussi tes choix musicaux. Alors, de vieux cons. Bon, c'est toi-même qui le dis. Hein. Mais Benoît, tu n'es pas vieux.
0: Mais oui, Sophie. Depuis quelques semaines, j'ai le privilège, à défaut du bonheur physique, d'appartenir au cercle des bénéficiaires de la carte vermeille. À moi les réductions SNCF, cinéma, musée et tutti quanti. Le corollaire de cet état, c'est qu'en plus, je peux me lever légitimement, quotidiennement, avec une délectation non coupable dans la pratique et les commentaires du parfait vieux con. Et ça, c'est chouette. C'était mieux avant, rien de neuf en cinéma depuis Truffaut, rien d'écrit en littérature depuis La recherche du temps perdu de Proust, et la musique, alors là, ma brave dame, c'est la catastrophe. Mozart, Bach, Vivaldi, Schubert, oui, Miles Davis un peu, la pop-rock des années 80 passe encore, mais depuis, rien. Ce dimanche, à la fête de la musique, à peine un ou deux groupes qui gratouillent des instruments. Pour le reste, des jeunes au regard perdu qui poussent des boutons et font saigner les oreilles des passants avec d'assourdissants infrabasses. Bah oui, vieux con, quoi. Alors évidemment, quel ne fut pas mon désarroi en préparant cette émission, en constatant que 8 sur les 10 personnes présentes avaient moins de 30 ans, voire moins de 25 ans. Et qu'en plus, elles étaient pétries de talent. On me promettait une belle gérontocratie omnipotente et je me retrouve avec une bande de jeunes triomphants. Comme le disait Léon Blum, non, ce n'est pas un rappeur des années 90, le sang court plus vite dans un corps rajeuni. J'ai donc vite cherché dans ce qui me semble être la vraie culture de quoi alimenter cette rubrique. J'ai presque trouvé avec Midnight Runner, groupe star des années 80, leur leader, Kevin Rowland, 70 ans au compteur, prépare un album, sombrement intitulé Love, qui sortira le 4 septembre et sera suivi d'une tournée. Il est déjà possible d'écouter sur les plateformes le premier single My Life in England, tout un programme. Dominica, lui aussi, nous annonce un nouvel album prévu pour l'automne, Spiral, avec une tournée dans la foulée qui passera à Rouen en février 2027. Dominica est sans doute le plus talentueux des songwriters français, en tout cas le plus poétique. Deux titres sont déjà disponibles à écouter. Un jour j'ai disparu, titre très touchant, et Bromure, eh oui, qui nous démonte avec classe ces vieux fous qui tentent de nous gouverner, un délice. Mais c'est finalement la saxophoniste pure enfant de New York, Laetitia Benjamin, qui a retenu toute mon attention. Elle signe un bel album, We Dream, où explose tout son talent. Il pourra tourner sur vos platines tout l'été. Enfin, pour ceux qui ont encore des platines, hein, Niark, vieux con. Nous en écouterons un morceau en fin d'émission, Flame Keeper. Un autre disque peut tourner avec bonheur sur vos platines, c'est celui de la Maison Tellier qui nous revient avec un très bon album intitulé La timidité des arbres. On est toujours dans les arbres. Une belle écriture, une belle musique pour ce groupe qui est né à Rouen, dans lequel on peut entendre le trompettiste Fred Aubin, que l'on aime tant. La Maison Tellier sera en concert à Rouen au 106 le 25 septembre, histoire de fêter au passage les 20 ans du groupe. Si vous voulez des places, je crois qu'il faut se dépêcher, sinon vous pourrez toujours écouter l'album. On écoute tout de suite un morceau qui donne son nom à l'album, La timidité des arbres.

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1: Voilà, on écoutait la timidité des arbres de la maison Tellier et là maintenant on part au frais dans une église, Marius.
2: En effet, en ce moment à Rouen, une ancienne église près de la place du Vieux Marché, laissée à l'abandon, est en train d'être rénovée en salle de cinéma. Sonia, tu as rencontré Mathilde Roland, la co-porteuse de ce projet, donc.
3: Ouais, tout à fait. Du coup, je vais vous parler un peu de
4: l'église Sainte-Croix des Pelletiers, un lieu qui peut être méconnu pour certains de nos auditeurs. Et d'ailleurs, pour moi, je dois avouer que je ne connaissais pas du tout le lieu avant de le découvrir avec une fabuleuse exposition. Cette église est restée fermée pendant près de 10 ans. Aujourd'hui, elle renaît grâce à l'association La Nef avec une expo qui nous vient du studio néerlandais Drift, nommé Mido. Des fleurs géantes en lévitation qui s'ouvrent et se referment lentement au-dessus du public, comme une prairie de nymphéas passées au néon, qui m'ont beaucoup rappelé Monet d'ailleurs, et elle est là jusqu'à la fin du mois de septembre. Ouverte de 14h à 19h et l'entrée est totalement gratuite. L'association ne s'est pas contentée d'y organiser cet événement, elle a également participé au nettoyage et à la remise en valeur du lieu, afin de le rendre plus accueillant aux visiteurs. Et si ce projet culturel est déjà très intéressant, aujourd'hui, les ambitions pour l'avenir sont tout aussi impressionnantes, car oui, l'objectif serait vers 2031 de transformer cette église en un véritable lieu de cinéma et de vie culturelle. On y trouverait notamment des salles de projection, mais aussi des espaces de rencontres, un café, des lieux pouvant accueillir des conférences ou d'autres événements. Concernant l'exposition actuelle, je vous invite vraiment à y aller, à la découvrir. Entre l'architecture de l'église et cette installation très lumineuse, florale et printanière, l'ensemble crée une atmosphère magique. C'est une œuvre qui surprend et qui émerveille. Si vous souhaitez en savoir davantage sur le futur projet de cinéma, vous pourrez également échanger avec l'équipe présente sur place. Elle présente notamment des modélisations 3D réalisées par un architecte d'intérieur qui permettent de se projeter dans ce qu'on pourrait devenir l'église dans les prochaines années. On peut ainsi découvrir les futurs espaces de projection, les lieux de convivialité et les différents aménagements possibles. Pour en parler plus en détail, nous allons maintenant écouter Mathilde Roland, co-porteuse du projet, qui va nous présenter à la fois l'exposition actuelle et les perspectives de ce futur cinéma culturel.
5: Je suis Mathilde Roland, je suis co-porteuse du projet La Nef de restauration de l'église Sainte-Croix des Pelletiers et membre du conseil collégial de l'association. Et donc ce projet d'exposition, c'est d'abord une rencontre avec Philippe Platel, le directeur du festival Normandie Impressionniste, qui a imaginé cette œuvre dans ce lieu. Ce sont des artistes néerlandais et ils se sont vraiment adaptés au lieu ici, à l'espace, pour nous faire ce beau cadeau qu'on est vraiment très très heureux d'accueillir. Alors pour l'instant, l'association n'est pas propriétaire du lieu. Effectivement, elle vise à l'être via une cession de la ville de Rouen à l'euro symbolique. C'est un appel à projet de la ville de Rouen qui souhaitait céder cette église et auquel notre association a répondu, notamment avec comme motivation première de continuer à faire vivre ce lieu en tant que lieu culturel puisque c'était une salle de spectacle pendant longtemps. Et donc l'idée, c'est de créer deux salles de projection, de cinéma principalement, et puis un espace café de 200 mètres carrés, une petite terrasse de 70 mètres carrés quand même. Et puis l'idée, c'est aussi de que cet espace puisse servir à plusieurs usages culturels. Il y aura notamment un espace scénique dans l'espace café. On se dit que les salles de cinéma peuvent aussi servir à des conférences, à du spectacle vivant de temps en temps. Et l'idée, c'est encore une fois que ce projet soit celui des citoyens et qu'on recrée un lieu culturel où les habitants ont vraiment leur part de participation, notamment dans la programmation. Évidemment, on a plein d'idées. C'est de là d'où on vient, le cinéma, et on a vraiment plein de choses qu'on aimerait faire découvrir. L'idée, c'est de rester sur du film ancien. Donc ça peut aller du Chaplin à Mad Max, et on a aussi plein d'idées de choses inédites, de films qu'on n'aurait pas encore vus sur nos écrans. Il y a énormément de films qui sont restaurés chaque année et qui n'arrivent pas sur les écrans rouennais faute de place. On aimerait vraiment pouvoir les faire redécouvrir.
4: Alors moi, sincèrement, je suis franchement très emballée. J'ai vraiment hâte de voir ce projet venir. On remercie La Nef et leurs bénévoles pour avoir fait revivre ce lieu. Vous pouvez retrouver toutes les infos sur leur site internet lanefrouen.fr et les réseaux sociaux.
1: Merci Sonia. Alors il y a déjà une église reconvertie à Rouen hein, pour un autre usage que le culte, c'est l'église Saint-Nicaise derrière l'hôtel de ville. C'est maintenant une brasserie artisanale, une église brasserie. Elle est ouverte tous les soirs, on vous recommande, hein, c'est un très très bel endroit. Alors des églises qui accueillent d'autres usages que le culte, Ça n'est pas nouveau. Tout près d'ici, l'église Sainte-Claire de la Grand-Mare a même accueilli dans les années 60 des réunions associatives et politiques très animées. C'est Jean-Pierre Mouton qui nous a appris cela. Le président de Bien Vieillir à la Grand-Mare, BVGM, organise une balade historique dimanche 28 juin pour découvrir l'histoire du quartier. La Grand-Mare et la Lombardie au début, c'est une énorme ferme de 175 hectares. Sœur Marie-Ernestine en a fait ensuite un projet innovant. On écoute Jean-Pierre Mouton.
6: En 1873, une chance formidable, la ferme de la Grand-Mare était quasiment en ruine et elle était à vendre. La congrégation religieuse à laquelle elle appartenait en a fait l'acquisition et elle a commencé à accueillir des jeunes filles donc, qui sortaient de prison pour diverses activités, la cuisine, des travaux ménagers et aussi la culture, l'élevage, les cultures maraîchères et pour aller vendre tous ces produits sur les marchés de Rouen. Et de 1873 à 1910, date de sa mort, on pense qu'elle a accueilli plus de 3000 jeunes filles dans cette ferme.
1: Alors il faut préciser que la prison en question, c'est la prison de Bicêtre qui était rue Saint-Vivien, donc dans l'actuel quartier de la Croix-de-Pierre, et que cette ferme-école était une première en France et on venait la visiter de très très loin.
6: De Belgique, d'Allemagne, différents pays d'Europe effectivement, puisque j'ai l'habitude de dire c'est le début de l'insertion par le travail quoi. C'est un petit peu ce que fait Intermède Emploi maintenant sur le quartier, en fait. Ouais.
1: Au décès de Sœur Marie-Ernestine, et avec, effectivement, la loi de séparation de l'Église et de l'État, les choses se finissent. Ouais, et là, c'est d'autres institutions qui prennent le relais, en fait, des associations type loi 1901, qu'on connaît encore aujourd'hui. Alors, ce qui est intéressant aussi, c'est la première association du quartier, qui a été créée le 9 janvier 1967, qui s'appelait la Commune Libre, la première association du quartier dite Loi 1901, une association assez intéressante parce que le président de cette association de l'époque, donc Monsieur Vallier, s'est octroyé le titre de maire et il arborait parfois une belle écharpe tricolore. Donc on voit qu'il y avait déjà une volonté quand même d'être très actif, très réactif et peut-être un petit peu en contre-pouvoir aussi du pouvoir municipal de la ville de Rouen.
6: Tout à fait. C'était un petit peu en opposition au maire de l'époque, Jean Le Canuet. Alors cette association est née en fait dans les premiers Verre et Acier, les Marcel Lodz. Et c'est vrai que dans ce secteur, les 21 immeubles qui ont été construits, représentant plus de 500 appartements, il y avait une richesse culturelle, associative extraordinaire. Ce que je cite souvent aussi, c'est comme le centre Malraux n'existait pas encore à l'époque, on organisait les réunions dans l'église Sainte-Claire. Il y avait une vie dans l'église Sainte-Claire, une vie associative incroyable, des réunions politiques. Même des gens que l'on classe maintenant de gauche et d'extrême-gauche se réunissaient dans l'église Sainte-Claire. Le parti communiste se réunissait dans l'église. C'est assez savoureux quand même.
1: Et le prêtre de l'époque, du coup, qu'est-ce qu'il disait ?
6: Rien, c'est lui qui mettait ses locaux. C'était prévu comme ça d'ailleurs. Hein. Il y avait une cloison à l'intérieur de l'église Sainte-Claire, qui existe toujours d'ailleurs, pour séparer les activités associatives et politiques des activités religieuses, de la messe. Quoi, ouais. Oui.
1: Et voilà, rendez-vous dimanche prochain, 28 juin, à 9h30 devant le centre Malraux pour 2 heures de marche, tranquille, à votre rythme. Venez découvrir l'histoire du quartier avec la sauce BVGM. Ils annoncent 18 degrés dimanche matin, alors n'hésitez pas. 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
1: William a lu pour nous l'histoire du berger Elzéar Bouffier, plus connu sous le nom de « L'homme qui plantait des arbres », le titre de la nouvelle de Jean Giono, un manifeste de la cause écologiste paru en 1953, William.
8: Ok les amis, ben ouais, comme l'a dit Sophie. Bah déjà, je vais commencer par ce voyage littéraire, par vous partager une pensée de Jean-Jacques Rousseau, parce que ceux qui me connaissent savent que j'adore les citations, qui dit que la contemplation de la nature apaise le cœur et y fait régner la bienveillance. Alors retenez bien ces mots car ils résument parfaitement le chef-d'œuvre dont nous parlons ce matin, L'homme qui plantait des arbres de Jean Giono. Alors de prime abord, j'étais pas extrêmement intéressé mais je me suis laissé tenter. Je me suis dit que peut-être que j'allais apprendre quelque chose de super intéressant et en réalité j'ai été agréablement surpris. J'ai été touché notamment par le message du livre qui est empli d'espoir, de chaleur et d'humanité. Alors déjà pour comprendre ce texte, il faut d'abord regarder qui l'a écrit. Jean Giono est né à Manosque en 1895. Et ses œuvres, souvent ancrées dans le monde paysan provençal, abordent des questions universelles sur la condition humaine, mais c'est aussi un homme qui a profondément été marqué par son époque. Il a survécu à l'enfer des tranchées de la Première Guerre mondiale. Et de cette horreur, des combats sont nés chez lui, notamment un pacifisme absolu et viscéral, et un besoin vital de se tourner vers ce qui ne ment jamais, la nature et le vivant. Donc c'est en 1953 que Giono publie cette nouvelle qui est magistrale. L'homme qui plantait des arbres, l'histoire est celle d'Elzéar Bouffier, un berger solitaire qui vit dans une région déserte, aride et balayée par les vents en Haute-Provence. Cet homme, sans rien attendre en retour, décide de planter 10 000 glands par jour. Année après année, dans une solitude totale, son geste obstiné va transformer un désert de pierre en une forêt luxuriante, faisant revenir l'eau, la faune et le bonheur des villages alentours. Et il aura un profond impact sur ses habitants. Ce qui est intéressant avec ce livre, c'est qu'il naît au lendemain de la Seconde Guerre mondiale, en pleine guerre froide. C'était l'époque Oppenheimer et la menace atomique. Donc alors que l'humanité vient de prouver qu'elle est capable de s'autodétruire en un claquement de doigts, Giono propose l'exact opposé. Face au génie de la destruction, il oppose le génie de la création, humble et patiente. Il nous montre qu'un homme seul peut détruire le monde, oui, c'est vrai, mais qu'un homme seul peut aussi le reconstruire, feuille après feuille, graine après graine. Donc évidemment, il y a une dimension très philosophique, à savoir le fait que la nature peut guérir. Et d'ailleurs, c'est la thèse fondamentale de l'auteur. C'est que la nature nous apporte bien plus que de simples bienfaits physiques, comme par exemple de l'oxygène. Mais elle nous apporte d'autres bienfaits, notamment sur le plan de la santé mentale. On le sait, hein, la science le prouve aujourd'hui. Par exemple, une célèbre étude de l'université de Stanford a démontré qu'une marche de 90 minutes en pleine nature réduit drastiquement l'activité de la zone du cerveau liée aux pensées négatives et à la dépression. Et sur le plan de la moralité, mais ça c'est ma propre analyse, je trouve que la thèse secrète de Giono, c'est qu'en soignant notre esprit, la nature élève notre moralité. C'est-à-dire que la paix et la sérénité qu'elle va instiller en nous peut désarmer nos colères, nos troubles, nos sentiments négatifs, nos stress. En nous reconnectant au rythme des saisons, elle nous enseigne la patience, la douceur et une bienveillance profonde dans nos rapports avec les autres. Donc l'équilibre du dehors guérit le chaos de l'intérieur. Donc en conclusion, le message d'Elzéar Bouffier est vraiment très très simple finalement. Prenez d'abord soin de vous en vous immergeant dans le vivant. Faites une balade en forêt. Allez en bord de rivière, allez au bord de mer, car cette paix intérieure retrouvée au contact de la nature peut nous désarmer et nous donner la force, la patience et la douceur nécessaires de prendre soin des autres. Et c'est en devenant meilleurs ensemble que tout naturellement, on prendra soin de notre terre, tout est lié. Donc au final, prenez bien soin de chacun d'entre vous.
1: Merci.
9: On va parler d'une nouvelle mini-série inspirée de faits réels et tirée d'un livre Sous ses yeux, sorti le 4 juin et disponible sur Netflix. La mini-série relate le meurtre de Rachel Nickel. On écoute Iman qui nous fait découvrir la série.
10: Alors effectivement, cette semaine, j'ai pu regarder la série un peu fait divers. Elle s'appelle Sous ses yeux, en anglais The Witness, qui veut dire le témoin. C'est britannique, ça s'est passé en 1992, et sur le papier, ça ressemble un peu à un polar classique, à toutes les mini-séries policières qu'on peut retrouver sur Netflix, mais en fait, pas réellement. Ce qui change tout, c'est le point de vue. On ne suit pas les policiers ni le tueur, comme on a l'habitude de faire en règle générale, enfin de regarder. On suit ici la famille de la victime, donc la famille Nickel, le père, André, qui perd sa femme, Rachel, qui a été victime d'un meurtre, elle a été poignardée 49 fois, et donc du jour au lendemain, il se retrouve seul avec un petit garçon de 2 ans. Et ce petit garçon, Alex, il était là quand c'est arrivé, il a tout vu, sauf qu'il ne parle plus, il devient complètement mutique, traumatisé évidemment, incapable de dire quoi que ce soit. Et c'est là que le vrai sujet de la série commence. En fait, c'est ça le cœur de tous les débats. Parce qu'en fait, tout le monde veut savoir, les journalistes, la police, la famille, pourquoi le tueur a épargné cet enfant et qu'est-ce qui s'est passé, en fait. C'est la question qui hante tout le monde du début jusqu'à la fin. Et quand on a la réponse, ça remet un peu les choses en place. Je vous en dirai pas plus pour éviter de vous spoiler, évidemment. En attendant, André fait ce qu'il peut. Il a un enfant de 2 ans sur les bras. Il fuit, puisque en Angleterre, ça a pris une ampleur énorme. Et donc, d'abord, il va en France, puis en Espagne. Il impose une règle à Alex, donc son enfant. On ne parle pas de ce qui s'est passé à personne, jamais. Donc, il a une première enseignante en France qui s'inquiète. Les gens autour posent beaucoup de questions. Mais lui, il tient bon, parce qu'il a peur. Si son fils parle, il devient une potentielle cible. Sauf que Alex va grandir, il a des amis en Espagne, il commence un peu à se rebeller, un peu comme tous les ados. Et donc le père, il sait plus trop quoi faire, il va beaucoup restreindre, il va le contrôler, il interdit de lui dire beaucoup de choses. Et c'est pas toujours très très habile, mais bon, on comprend d'où ça vient. Donc voilà, c'est une série assez sobre, ancrée dans un vrai fait divers, hein, ça s'est vraiment passé. Et ce que j'ai aimé, c'est qu'elle prend le temps de montrer ce que ça fait à une famille de vivre un tel drame finalement, et un secret, puisque ça devient un secret au fur et à mesure. Le fils qui grandit sans pouvoir vraiment faire son deuil normalement, sans pouvoir expliquer à ses amis pourquoi il est comme il est. Il y a une espèce de solitude collective dans cette famille où chacun porte le poids tout seul parce qu'on ne peut pas vraiment en parler. Donc, vous avez l'habitude, je mets souvent des notes aux séries que je regarde. Celle-ci, je lui mettrai 7,5 sur 10. Si vous cherchez quelque chose d'un peu différent d'un polar classique qu'on a sur Netflix, vous pouvez y aller.
1: Ah, merci Iman, merci beaucoup pour ces chroniques vraiment de séries qu'on ne connaît pas à chaque fois. Je ne sais pas si c'est parce qu'on est des vieux cons, mais enfin, bon, en tout cas, ça nous donne envie. Voilà, maintenant, on va partir en Orient. On va écouter de la musique orientale avec notre nouvelle chroniqueuse, Dima, professeure de musique en Syrie et aussi chanteuse orientale dans l'Orchestre National de Syrie. Elle nous raconte la diva libanaise Ferouz et ses 1500 chansons très diversifiées, jazz, musique orientale, classique, traditionnelle. Ferouz est inclassable, Dima.
11: Oui, Sophie, Fayrouz, pour moi, c'est une amie pour tous les moments importants de la vie, tristes, joyeux, amoureux, etc. Elle m'a donné mon éducation musicale. Pourquoi je vous parle de Fayrouz aujourd'hui dans la pied, dans la lune? Quand j'ai appris que je participerais à cette émission, j'ai tout de suite fredonné un morceau de Fayrouz qui s'appelle « Ya Omarena Wiyak » en français « Ou lune, toi et moi ». C'est une image à la lune, notre amie depuis l'enfance comme Fayrouz. Elle est la diva de la chanson arabe. Fayrouz est rentrée dans toutes les maisons et a fait bon... Et a fait le pont entre la musique classique et la chanson arabe, tout en gardant l'âme de chacune. Par exemple, elle a repris un morceau de Mozart, les symphonies 40, on écoute, Ya Anna, Ya Anna.

Et ainsi, Fayrouz a ouvert la voie et elle a popularisé la musique classique dans le monde arabe de plus. Et elle a joué un rôle très important dans la sauvegarde de musique orientale et de la chanson traditionnelle folklorique. On écoute un morceau populaire de l'avant, comme celui-ci.

finir, je vous fais écouter le morceau dont je vous ai parlé, au début, l'une, toi et moi. 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

0: international, mais on s'ouvre aussi à la culture universelle. Alors aujourd'hui, comme vous le savez, depuis Pierre Corneille et le CID, la valeur n'attend pas le nombre des années. Donc Mélie Meynier, Karl Espinasse, vous avez de nombreux talents et des activités multiples, ensemble et séparément, déjà professionnelles, et tournées vers la musique et la voix. Bonjour, soyez les bienvenus dans cette émission et où vous l'avez compris, nous aimons tellement les jeunes, surtout moi en fait. Donc Mélie, on va commencer par vous, parce que voilà, on ne reviendra pas à Karl. Est-ce que vous pouvez un peu nous dresser en fait votre parcours pour en être déjà là en fait aussi jeune, et puis après j'arrêterai avec les histoires d'âge parce que je sais que ça vous énerve et vous avez raison, pour en être dans ce parcours déjà un petit peu professionnel, quel parcours, quel cursus vous avez suivi?
1: Bonjour. Alors, j'ai un parcours un peu décousu, pour le coup, parce que j'ai commencé la musique toute petite, comme Karl, au conservatoire, ici à Rouen. Puis après environ 12-13 ans de musique, j'ai totalement arrêté. J'ai fait des études plutôt classiques, une licence de droit, et après j'ai fait un master en management culturel. Toujours à Lyon, du coup. Et je suis revenue à Rouen il y a 3-4 ans pour reprendre le conservatoire, donc la musique classique, où je suis encore actuellement en études en chant lyrique, du coup. Mais j'ai jamais arrêté la musique pour autant dans tout ce qui est plutôt musique actuelle. Donc voilà, j'ai appris la guitare, je fais un peu de piano, je compose. Donc voilà, j'ai pas mal de projets aussi à ce niveau-là. Donc le but, c'est de concilier un peu tout ça. Et voilà.
0: Et Karl, donc, parce que alors, chef de chœur, flûtiste, chanteur, comment on en arrive là?
2: C'est vrai que ça demande pas mal de travail. Et parfois, on se pose des questions quand... quant à l'investissement qu'on donne à l'art en général. Et puis par rapport à cette question de l'âge, c'est vrai que nous, on n'a pas encore notre carte vermeille, comme toi, Benoît. On n'a pas cette chance-là. Mais c'est vrai qu'il nous reste en fait aussi énormément de choses à apprendre en art, et c'est ça qui fait avancer, qui donne l'appétit en fait d'avancer. Et c'est peut-être pour ça qu'il y a sur le papier, en tout cas ce que tu as couché sur le papier, donne l'impression de pléthore de choses, alors qu'en fait, ça rentre dans une vie humaine sans problème. Donc, comme Mélie, j'ai commencé au conservatoire de Rouen par la flûte. J'ai eu deux professeurs superbes que je veux saluer aussi par là, Sophie Lecacheur et Jean-Christophe Alala, qui m'ont beaucoup apporté et qui m'apportent toujours d'ailleurs. Ensuite, je suis entré au Conservatoire de Paris et puis ensuite au CNSM dans d'autres disciplines, ce qu'on appelle les disciplines d'érudition, c'est l'écriture, l'analyse, donc la composition en gros, pour faire simple, à la manière d'eux. Et c'est étudier aussi l'histoire de la musique et tous ses tenants et aboutissants. Voilà. Et donc parallèlement à Rouen, j'ai eu la chance de monter ce chœur là, dont on va parler, je crois.
0: Et aujourd'hui, vous êtes encore en études?
2: Oui, tout à fait. J'étudie toujours. Alors, je fais les allers-retours entre Rouen et Paris. Et normalement, ces études prennent fin dans un an et demi.
0: On peut le dire, au Conservatoire supérieur de...
2: Oui, c'est ça, ouais, au CNSM.
0: De Paris. Alors, si j'ai bien compris quand même, vous avez des appétences un tout petit peu différentes. J'ai pu, parce que comme je fais très très bien mon travail, assister au concert de Mélie hier, où on était quand même plus au niveau guitare dans la référence Jimi Hendrix que Monsieur de Sainte-Colombe, enfin il m'a semblé en tout cas, pas seulement au niveau des boissons qui étaient servies dans le lieu. Et puis bon, Karl, de ce que j'ai pu un peu comprendre quand même, les inspirations sont plutôt assez classiques, donc voire très très classiques. Bon, non, peut-être on
2: c'est vrai que je m'approche plus du vieux con que Mélie.
0: Non, j'ai pas dit ça. Je n'ai pas dit ça.
1: Et donc, les plus jeunes.
0: La question qui brûle toutes les lèvres, comment vous vous êtes rencontrés en fait?
2: Eh ben, grâce au cœur.
0: Peut-être pas de la même manière, donc vous allez répondre tous les deux. Vous n'êtes peut-être pas rencontrés de la même manière en fait.
2: Oui, c'est vrai que c'était une proposition en fait de Margot Messler qui est professeur au conservatoire de Rouen et qui m'a dit ah ça serait super, rencontre Mélie, ça serait très chouette. Et donc on s'est connus avec l'ensemble vocal de Rouen, et puis au fur et à mesure une amitié s'est liée, et puis on s'est dit ça serait pas mal si tous ces chanteurs qui veulent en faire ce métier là qu'on se réunisse autour d'un projet commun, tout simplement. Enfin, en tout cas, c'est comme ça que moi j'ai rencontré Mélie pour ce projet.
1: Exact.

0: exactement pareil.
1: Pareil. Alors peut-être vous pouvez quand même nous dire un petit mot sur cette histoire de l'ensemble vocal de Rouen, parce que c'est pas tout à fait inintéressant, c'est-à-dire que moi j'ai eu l'occasion aussi de vous entendre. C'était un ensemble qui était attaché au conservatoire, mmh. et en fait, à un moment, il n'y avait plus de direction de chœur, en fait. C'est oui. un peu ça qui s'est passé, non ?
2: C'est un peu ça qui s'est passé. En tous les cas, c'est vrai qu'à un certain moment de la vie de cet ensemble, j'ai dû partir du conservatoire, et donc... j'ai fait la proposition à ceux qui le souhaitaient de me suivre dans une autre structure. Donc au lieu de ensemble vocal du conservatoire de Rouen, on a enlevé la particule et c'est devenu ensemble vocal de Rouen. Mmh. Ce qui change absolument tout. mais voilà. Et donc en fait 100% du cœur est resté soudé et on a pu continuer nos projets suite à ce voyage au Brésil de l'année dernière.
1: On va en parler peut-être un petit peu. Alors juste avant d'aborder la question des voix illuminées, ce nom qui fait un peu rêver et sur lequel vous êtes en travail commun, peut-être un peu parler de vos carrières un petit peu communes, enfin séparées, je ne sais pas si on peut parler de carrière. Donc Mélie, si j'ai bien compris quand même, et vous avez un compte Instagram qui est moultement doté, hein, le maire de Rouen faisait aussi beaucoup d'interventions guitare sur son compte Instagram, mais il a beaucoup moins de followers, hein, donc vous avez une perspective en fait de vous inscrire dans une démarche artistique particulière sur la musique actuelle, plus sur les musiques actuelles on va dire, et sur la guitare.
0: Ouais, en fait c'est un peu parti de rien, où simplement j'ai commencé à jouer de la guitare électrique et pour mesurer un peu mes progrès je prenais des vidéos et après j'ai commencé à les poster et puis ça a pris beaucoup, notamment grâce à plein de vieux cons je dirais, parce que beaucoup de reprises de groupes tel Pink Floyd, par exemple, que j'affectionne tout particulièrement. Donc c'est ça qui a un peu lancé le compte Instagram. Et puis après, j'ai aussi décliné sur YouTube, où j'ai fait des formats plus longs, des reprises entières, où j'ai plus fait de la guitare et aussi du chant, où j'ai allié un peu les deux. Et du coup, oui, ça marche plutôt bien. Ça m'amène à travailler avec des marques de guitare ou de matériel de musique. Et du coup, c'est très sympa.
1: Alors, vous pouvez tous aller consulter le compte Instagram. Hein, vous pouvez redonner le nom du compte Instagram.
0: Le compte, c'est Songs of Mélie.
1: Songs of Mélie, tout attaché. Et il y a déjà une chanson enregistrée, en fait, qu'on peut trouver sur les plateformes.
0: Oui, elle s'appelle Should Be Fine. Elle est dispo sur toutes les plateformes, sous mon nom, donc juste Mélie, M-E-L-I. Et il y en aura d'autres très bientôt, j'espère.
1: Donc Karl, par contre, c'est plutôt une carrière, alors là je parle encore une fois de cette carrière individuelle, hein, avant qu'on ne parle de la carrière collective, d'instrumentiste en fait. Moi je vous ai entendu jouer du Mozart justement, hein, entre autres, enfin à la flûte. Est-ce que c'est une carrière d'instrumentiste ou chef de chœur ou chanteur, ou la carrière individuelle c'est plutôt en fait la perspective musicale ?
2: Oui, c'est plus une grande perspective musicale. Plus global, alors chanteur non, c'est plus chanteur de circonstance dans mon cas, mais sinon oui, pour la flûte et la direction c'est ce vers quoi je tends particulièrement, voilà. Donc des concerts à l'année, des rencontres, des voyages, des plein de choses.
1: Alors donc vous avez créé toute fin de l'année dernière en fait, hein, voilà, vous avez créé un ensemble qui s'appelle les Voix Illuminées, voilà. Donc est-ce que vous pouvez un peu nous décrire le concept, l'idée? Si j'ai bien compris en fait, c'est quand même la volonté de créer un ensemble professionnel de chanteurs, ce qui est quand même très osé, hein, dans cette perspective, enfin dans cet environnement culturel où l'argent ne coule pas à flot pour la culture. Donc qu'est-ce que c'est que les Voix Illuminées?
0: Et ben, comme Karl l'a dit tout à l'heure, c'était l'occasion de regrouper notamment des jeunes chanteurs qui veulent en faire leur métier et de pouvoir se regrouper autour d'un projet commun qui nous parle à tous et autour de répertoires aussi divers et variés. Donc voilà, c'était l'occasion d'essayer de professionnaliser tout ça et d'explorer aussi même le territoire pour chanter à droite à gauche et puis rencontrer des personnes. Et...
1: Donc concrètement, vous avez créé une association, ouais, vous avez déposé des statuts, vous regroupez des chanteurs que vous rémunérez, en fait, hein, parce que c'est ça, la professionnalisation.
2: Ouais. Tout est professionnel. Après, je crois que c'était le bon créneau aussi à prendre, parce que, comme tu le soulignes, Benoît, c'est un peu compliqué pour la culture en ce moment en France, contrairement à certains... voisins et amis européens, étrangers, pas tous, hein, mais certains pour qui c'est plus simple. Et donc, l'union fait la force. Là, on s'est dit, il y a un vivier qui est prêt à chanter, bah, autant l'exploiter avant que tout ça se disperse et que finalement, on puisse peut-être jamais le faire. Hein. Donc, c'était vraiment l'occasion et le bon timing, je pense, pour monter tout ça. En plus de l'envie, bien sûr, qui était sous-jacente. Et voilà, qui est... Voilà, qui était très important depuis un certain temps maintenant. Mais c'était aussi, je pense, le bon timing pour faire ça dans ces conditions-là.
1: Et alors, du coup, ça concerne combien de chanteurs? Est-ce que c'est une forme définitive ou est-ce que c'est des formes variées, en fait?
2: C'est 16 chanteurs. Donc c'est un chœur de chambre augmenté, on va dire. Et il y a toutes les déclinaisons possibles entre le quintet vocal jusqu'aux 16 chanteurs. Donc... voilà, pour aborder en fait tous les répertoires de musique, il faut qu'on puisse avoir ces différentes formations. Ça va du madrigal de Monteverdi à 5 voix pures, strictes, jusque, je sais pas moi, Poulenc ou les qu'on va donner là cette année. Mais les grandes formations du 20e et du 21e siècle. Donc voilà, avec cette formation-là, cette grande formation qui se décline, on peut donner à peu près tout le répertoire du chant choral dans sa périodicité.
1: Oui, j'ai vu d'ailleurs que de ce point de vue-là, vos influences sont quand même très très très mondiales, en fait, hein, puisque vous avez tous des répertoires aussi de musique du Nord. Enfin bon, c'est comment vous cherchez vos inspirations. J'ai entendu que vous aviez fait un voyage.
2: C'est des
1: voyages d'inspiration.
2: c'est des voyages d'inspiration et surtout de vie ensemble.
1: C'était au Brésil, c'est ça?
2: C'était au Brésil, oui. Ça, c'était avec l'ensemble vocal de Rouen. Et c'était un très très chouette moment parce qu'on a pu vraiment partager un bout de culture brésilienne avec des gens qui nous ont accueillis incroyablement, qui ont été incroyables tout simplement, et qui nous ont offert des moments musicaux, humains, qui nous ont fait jouer à l'Opéra de Rio, des trucs assez inattendus pour nous qui débarquions là-bas, c'était inespéré un petit peu. Et en plus de ça, ils nous ont vraiment fait découvrir tout un pan de leur culture, surtout musicale bien sûr, mais voilà, c'était un beau moment de partage. Donc ça fait partie des inspirations qu'on peut avoir.
1: Et donc Mélie, Jimi Hendrix et Monteverdi, ça colle?
0: Ça cohabite.
1: Ça cohabite bien.
0: Non, moi, ce qui m'intéresse de façon générale, c'est la musique et je hiérarchise pas trop dans ce que je fais. Donc, je suis autant attachée au classique, à mes études en chant lyrique, que j'ai pas du tout envie d'abandonner, même si la musique actuelle prend parfois le pas. Donc, c'est vraiment, j'ai envie de tout faire, enfin, dans la mesure du réalisable et de faire les choses bien. Donc, voilà.
1: Alors concrètement, comment ça se passe en fait? Où est-ce qu'on peut vous retrouver, vous entendre? Comment vous proposez en fait des concerts? Vous les auto-organisez?
2: Oui. En fait. On propose des concerts. Alors parfois, on en est les organisateurs, pas tout le temps, mais ça peut arriver. Et on collabore régulièrement. En fait, le nom Voix Illuminée vient de la collaboration avec la Maison Illuminée.
1: Ah, oh, belle collaboration.
2: Que tu connais peut-être, Benoît.
1: Un peu.
2: Et donc, on est amené à collaborer régulièrement ensemble. Et donc, dans ces cas-là, la Maison Illuminée organise ses concerts. Donc, on peut se retrouver très fréquemment ensemble. Enfin, le public pourra nous retrouver fréquemment ensemble. Et puis sinon, on a quelques dates aussi de notre côté. Puisque
1: vous avez peut-être des dates là, à nous annoncer
2: déjà. De structures indépendantes. Et donc, il y a aussi du chant a cappella, parfois. Et voilà les dates de cette année.
0: Alors, avec la Maison Illuminée, on a le 17 septembre prochain une redite de Chant de Nuit qu'on a fait le 30 mai dernier. Également, avec la Maison Illuminée, on a le Stabat Mater qu'on avait aussi fait cette année en février. Et là, on le refait le 14 novembre à Elbeuf. Et puis sinon, tu parlais de Poulenc tout à l'heure. On a un programme le 18 septembre au Musée des Beaux-Arts, donc de Poulenc, sécheresse de Poulenc. Et nous avons le 31 octobre, on va faire des motets allemands au Temple Saint-Éloi. Et puis il y aura également deux concerts de Noël le 3 et le 10 décembre.
1: D'accord. Donc, tout ça, on peut le retrouver sur, sur un site, sur non,
2: alors, Instagram, qui va paraître, ouais, qui va paraître très bientôt.
0: En cours de création, mais sinon on est présent sur les sur les réseaux sociaux justement. Donc on a le compte Instagram Les Voix Illuminées.
2: Ouais. Tout ça va paraître, parce que c'est vrai que cette structure-là, en gros, a moins d'un an, et l'ensemble en lui-même a 6 mois à peine. Mm-hmm. Donc c'est déjà tendu d'avoir tout mis bout à bout tout ça, et donc le site arrive.
1: Mais voilà. Vous avez aussi des concerts où vous êtes vous chanteur, il y en a pas un demain par exemple, non?
2: Alors ça, c'est avec l'ensemble vocal de Rouen.
1: Oui, mais
2: demain,
1: bon, oui, on peut vous entendre chanter
2: oui,
1: tous
2: oui,
1: les deux.
2: Voilà. Tout à fait. Oui, oui.
1: Et c'est où donc?
2: Demain à Ry, à l'église de Ry, là où a été tourné le fameux film sur Emma Bovary. Et puis le lendemain au Ménilénard à l'église Saint-Jean Bosco.
1: Voilà, moi je vous invite tous à vous y rendre parce que, en fait, d'abord, dans les églises, il fait un tout petit peu plus frais que ailleurs. Bon, voilà, ça c'est une première raison. Et puis, c'est toujours des très très beaux programmes. Alors, du coup, bon, évidemment, quand vous êtes chanteur, musicien, tout ça, on a un petit peu envie de se dire bon, vous allez nous faire un petit truc, non?
2: Oui.
1: Pour conclure ça. Un petit truc. Vous avez préparé ça dans la voiture, en venant, ou dans le bus? Alors, qu'est-ce que vous allez nous faire, un petit truc?
0: Alors, on va vous interpréter, moi à la guitare et Karl à la flûte.
1: Ça tombe bien.
0: If Music Be the Food of Love de Henri Purcell.
2: Si je ne me trompe pas, Benoît, la Maison Illuminée sera à Rouen à table bientôt.
1: Oui.
2: Et cette pièce-là de Purcell figure dans le programme de Rouen à table.
1: Où Mélie chantera, en fait.
2: Oui. Où Mélie chantera.
1: Alors, bah donc on va en attendant vous installer et puis lancer cette petite chanson. Donc, je rappelle, la maison, enfin non, pas la maison illuminée. Oh mon Dieu, quelle horreur. Non, les voix illuminées. Donc voilà, c'est un ensemble qui est un ensemble donc professionnel. Si vous avez l'occasion de voir, d'apercevoir les informations sur cette question, n'hésitez pas à vous y rendre. C'est d'une qualité absolue. Et voilà, donc c'est un bel ensemble qui est né cette année et auquel on souhaite longue vie. Alors, on y va en musique, c'est parti.

0: Merci beaucoup, Karl et Mélie, donc les voix illuminées que vous aurez l'occasion d'entendre dans la région à différentes reprises. Merci beaucoup d'être venu par cette chaleur.
1: Merci à vous.
0: Et puis, je l'espère, à très bientôt. À lire, à écouter, à partager.
1: Alors, l'émission Les Pieds dans la Lune part en vacances et comme on ne se revoit pas avant la rentrée de septembre, on a des sorties à vous conseiller, Benoît.
0: Et oui, comme vous le savez, Léon Blum a inventé les congés payés, c'est évidemment pour en profiter le maximum. Alors donc cet été, on a plein de choses possibles à faire dans la région et sur la ville. Notamment, il y a une très très belle exposition qui se tient aujourd'hui et en ce moment et jusqu'au mois d'octobre à la Matmut à Saint-Pierre-de-Manneville. Cette exposition reprend en fait la vie, enfin comment une bande dessinée s'élabore. Et donc nous sommes allés rencontrer le scénariste Fred Duval et le dessinateur MM, le scénariste qui nous explique comment naît en fait et quelle intention ils avaient à travers cette exposition pour expliquer en fait ce qu'est une bande dessinée et comment à travers une exposition on peut comprendre en fait l'élaboration d'une bande dessinée. Et à la suite, le dessinateur nous expliquera lui comment il a un peu lâché prise en fait par rapport à son œuvre, par rapport à comment il dessine dans cette exposition qui met en avant de manière extraordinairement forte et grande en fait le travail du dessinateur. On écoute tout de suite donc Fred Duval nous expliquer comment on fait une bande dessinée.
2: Je voulais que les gens repartent de cette exposition avec évidemment des images merveilleuses plein la tête, mais pas que. Qu'il y ait une explication, une compréhension qu'une bande dessinée c'est d'abord une écriture, c'est la première étape, on écrit un scénario, c'est mon rôle. Ensuite, il y a des recherches de personnages, des designs. Ça, c'est le rôle de Fred Blanchard. Et après, il y a une mise en scène, un découpage graphique d'après mon découpage écrit, un dessin et une mise en couleur. Et donc, que les choses se font dans cet ordre-là. Ça, c'était vraiment mon ambition parce que j'ai publié depuis 30 ans et souvent, j'entends encore les gens penser que la bande dessinée, c'est quelque chose où un dessinateur dessine un peu tout ce qu'il a par la tête et derrière un scénariste écrit dans des bulles, par exemple. Ce qui, évidemment, est absolument faux. Et je pense qu'il est important, dans notre époque en tout cas, de toujours établir, non pas la priorité du texte, mais l'importance du texte et l'importance de la lecture. Une bande dessinée, c'est un livre. Je pense qu'il est primordial aujourd'hui de défendre le livre en global et donc de rappeler qu'une BD, même si c'est très coloré, très spectaculaire, c'est une écriture.
3: On se faisait une idée de ce que pourrait être cette exposition, donc on avait d'abord imaginé, nous en tant qu'auteurs, de montrer un maximum de planches. Mais à un moment, on a laissé la main aussi aux gens qui ont conçu l'exposition, qui se sont dit que peut-être c'était une bonne idée que de rythmer aussi le visuel de l'exposition avec des grandes illustrations couleurs, extraites des albums, pour vraiment donner une touche colorée qui manquait peut-être dans notre vision de l'exposition. Et donc c'est une idée qui a germé au fur et à mesure de nos réflexions et c'était voilà, une très bonne idée parce que c'est vrai que je n'aurais pas osé en tant qu'illustrateur proposer des grands formats, des très grands formats d'illustration qui ont été du coup été présentés ici. Alors que c'est super de pouvoir voir ça, ça donne vraiment un rythme différent qu'on n'aurait pas envisagé. Voilà, là, on peut s'intéresser au focus sur les planches qui sont quand même d'un format assez réduit et en même temps se retourner et avoir un énorme tirage de très grande qualité d'une couverture qui vous saute au visage. Et donc ça, c'est je pense que c'était la bonne idée.
0: Explorer l'univers d'une bande dessinée Fred Duval et même Fred Blanchard, c'est visible jusqu'au 4 octobre 2026. L'entrée est gratuite, c'est au centre Malraux d'art de la Matmut, 425 rue du Château. Quand vous voyez le château, c'est que vous êtes arrivé. C'est à Saint-Pierre-de-Varangeville, c'est fermé le lundi et le mardi. Et la ligne de bus pour s'y rendre est la 26. Alors cet été, c'est aussi du cinéma. Nous sommes allés interviewer Jean-Marc Delacruz, qui est le spécialiste en fait des films et des bons films à voir. Donc c'est le programmateur de l'Omnia. Il nous recommande quelques films pour cet été. Et nous avons aussi profité d'interviewer Mathieu Collet, responsable de la bande dessinée, d'une librairie qui nous recommande quelques bandes dessinées à lire pour cet été. Quelques très très belles bandes dessinées. On les écoute.
4: On va commencer par le gros morceau là de cet été, qui est le film de Christopher Nolan qui s'appelle L'Odyssée, sur l'Odyssée d'Homère, qu'on sortira le 15 juillet qui est annoncé déjà comme l'événement de l'événement. Voilà, donc on est très dans l'attente du film. Il y aura 2 copies en France, je crois, dont une à Paris, en 70 mm. Il faut quand même savoir que Christopher Nolan tourne encore en argentique. On a déjà les préventes qui sont ouvertes. Nous, on a déjà ouvert les préventes là sur le film, ce qui est la première fois qu'on le fait à l'Omnia. Voilà, donc on y croit beaucoup. On espère qu'on va pas se ratatiner, je aussi, parce que bon, on n'a pas vu le film, hein, pour tout vous dire. Personne ne l'a vu. En tout cas, l'Odyssée, le 15. Et puis, pour continuer, là, on peut citer, pour moi, un des très grands films qu'on a vu au Festival de Cannes. Pour moi, c'était d'ailleurs, c'était La Palme d'Or. C'est un film qui s'appelle Soudain, d'Ursuke Hamaguchi. Et donc, le film a quand même réussi à avoir 2 prix d'interprétation. Et c'est vraiment mérité pour les 2 comédiennes, là, Virginie Efira et l'actrice japonaise. Elles forment un duo, toutes les deux, mais absolument incroyable. C'est un film qui sortira chez nous le 12 août. C'est un film, un grand film assez politique sur comment envisager notre vieillesse, à vrai dire. En l'occurrence, ça se passe dans un EHPAD. Ça pourrait être effrayant pour la majorité de spectateurs, de spectatrices à aller voir ce film. Et pourtant, c'est absolument fabuleux. C'est un film qui donne absolument plein d'espoir. Dans le film, il y a des thérapies. Il y a beaucoup de scènes de thérapie de groupe et dont une scène de thérapie ou de massage de pied. Ça peut paraître drôle comme ça, mais avec plusieurs personnes. Et le film se transforme en quelque chose de très sexué, de très sexuel, mais sans l'être, et donner de cet espoir, parce que quand on est vieux, c'est vrai que plus personne ne vous touche. On conseille ce film, mais à fond la caisse. La Palme d'Or, qui sort le 19 août. Alors, pour tout vous dire, je trouve que le film est bon, le film est très intéressant, hein. C'est un cinéaste roumain qu'on suit depuis toujours, mais moi je trouve le film un peu manichéen. C'est un film qui se passe dans un petit village norvégien, avec 2 clans, d'un côté des wokistes et d'un côté des cathos. Il y a toute une histoire autour des cathos, enfin, il se passe quelque chose, donc il y a une prise de position, une opposition de clans, mais un film à voir, bien sûr, et ça reste là une Palme d'Or, un film important. 2 autres petites curiosités. Un film qui a complètement divisé, qui va sortir le 26 août, c'est le film d'Arthur Harari qui s'appelle L'Inconnu, avec Léa Seydoux et Neil Schneider. Moi, je suis sorti de cette projection, le film était en compétition officielle, mais complètement dérouté. On était plusieurs, on se demandait vraiment ce qu'on faisait là. Et en même temps, je me suis aperçu que quelques jours après, le film m'a complètement saisi. Je n'arrête pas d'y penser, c'est tiré d'une bande dessinée. Je suis allé le revoir, à vrai dire. Je l'ai revu une 2e fois. Et là, ça a été vraiment, il s'est passé quelque chose d'absolument dingue. Voilà, il y a une vraie curiosité. Et puis, on peut juste dire quelque chose sur un film, mais on en reparlera, je crois, au mois de septembre. On en reparlera vraiment dans ton émission. Et c'est un film qui s'appelle Notre Salut, d'Emmanuel Mar. Voilà, j'en dis pas plus. C'est un film qui se passe sous Vichy, le gouvernement Vichy. Mais dit comme ça, ça pourrait être un film d'époque, un peu poussiéreux. Et c'est un film d'une modernité, mais qui fait écho sur aujourd'hui. Et on en reparlera avec beaucoup de plaisir. Et on prépare aussi une avant-première qui est calée, qui sera le vendredi 11 septembre. Voilà, à 19h30, en présence du réalisateur et certainement Swan Arlo.
5: J'ai 3 sélections particulièrement à cœur. La première, c'est Cochon, grosse BD publiée chez Dargo, en histoire complète sur l'abbé Cochon, celui qui a instruit et condamné Jeanne d'Arc. Donc à Rouen, ça marche très très fort. La BD est tout en aquarelle avec un scénario vraiment au cordeau, des dialogues très bien ciselés. L'album est magnifique, avec une imitation un peu cuir et un vernis à chaud or sur la couverture. Bref, et c'est non pas de l'histoire avec un grand H, mais c'est mené plutôt comme un thriller judiciaire. C'est fantastique. Qu'on aime ou pas l'histoire, on se laisse embarquer par cette super BD. Donc premier choix. 2e choix, une BD qui est là depuis le mois de janvier, mais qui continue à très bien marcher dans une toute nouvelle maison d'édition qui s'appelle Morgan. La BD s'appelle Terre ou Lune de Jade Kou. Là, on est sur un dessin un peu plus asiatique, inspiration Miyazaki, même l'intérieur. Alors je ne peux pas tout dévoiler parce qu'il y a des grandes surprises à l'intérieur de l'album. Mais ça commence assez mal par un jeune garçon qui s'auto-accuse de la mort de son père et donc de sa mère après, et qui se retrouve orphelin. Quelques années passent et son copain vient le rechercher pour retourner au village natal qui lui ramène plein de souvenirs à l'intérieur de soi, et voilà, dans un club d'ornithologie. Et quand il va faire des rencontres avec des personnes du village, ils vont dire « Ah, vos parents étaient comme ci, comme ça », et lui, il n'a pas du tout cette description-là de son père. Donc il va mener une enquête sur la véritable histoire de ses parents. Et c'est d'une poésie, de quelque chose un peu décalé, un peu fantastique, c'est très très bon. Troisième choix, on va partir dans la science-fiction pour changer. Je propose Métropolia de Fred Duval et Igor Hamling chez Dargo. L'avantage, c'est des histoires, des enquêtes policières en histoire complète à chaque album. Donc il y a deux enquêtes parues. On se retrouve dans le Berlin de 2099. On va suivre un détective privé mandaté par une société privée dans le but d'enquêter. Alors, dans le premier, il est à la recherche d'une tueuse. Il va découvrir beaucoup de cadavres. Dans le deuxième, il enquête sur un chantier et il va découvrir un charnier. Passionnant.
0: Et puis, bah, si vous n'êtes pas rassasié, vous avez encore plein d'opportunités l'été. Évidemment, vous avez ce qu'on appelle, elle aussi, un anniversaire, c'est 20 ans, c'est Lire à la plage. Donc, dans 13 plages de Seine-Maritime, Criel-sur-Mer, Étretat, Fécamp, Le Havre, etc. Vous pouvez donc tous les jours, de 11h à 19h, vous installer. C'est gratuit pour lire les livres qui sont présentés et qui sont mis à disposition dans ces cabanes de Lire à la plage. Et ça, c'est quand même une belle opportunité si vous avez l'occasion de vous y rendre. Pareil, vous avez la 19e édition de Rouen-sur-Mer du 3 juillet au 2 août sur les quais rive gauche. C'est là des vacances en bord de mer. Tous les jours, sauf les lundis, de 12h à 20h, des activités en tout genre sont proposées, ludiques, sportives, culturelles. Vous pouvez retrouver toutes ces activités au jour le jour sur le site de la ville de Rouen.fr. C'est super et ça commence vendredi prochain. Et enfin, le festival Vibration, c'est un festival qu'on aime beaucoup, donc qui se tient du 22 août au 29 août au Jardin des Plantes à l'Orangerie et aux abords dans le jardin. Toujours une belle ambiance étendue, estivale, des concerts tous les jours dans différentes ambiances musicales. Toutes les informations pratiques sont à retrouver sur le site du festival Vibration. Voilà,
1: les pieds. On va vibrer pour la fin avec une jazzwoman.
0: Ah oui, on va vibrer intensément même, voilà, parce que Les Pieds dans la Lune, épisode 4, c'est fini. Grande coupure estivale, c'est encore fini. Ça finit souvent. Grande coupure estivale pour les vacances. On se retrouve à la rentrée le vendredi 25 septembre de 17h à 18h, toujours en direct, avec Elvire de Coq comme invitée. On parlera bande dessinée, puisque le festival de la bande dessinée fêtera ses 30 ans de Darnétal, Normandie Bulle, j'y étais à la création. Enfin, si la direction nous renouvelle notre créneau dans sa grille de programmation, d'ailleurs, n'hésitez pas à nous envoyer des messages de soutien par mail, réseaux sociaux, pigeons voyageurs, on sait jamais. Et en tout cas, profitez de l'été, lisez, dansez, écoutez de la musique, plantez des arbres et surtout, gardez la flamme, pas celle des abrutis qui mettent le feu aux forêts, mais celle de l'amour et de la joie.

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3: 20h du soir.
4: Il est 20h.
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Gone, nous dit le colonel. Salut à tous et bienvenue dans le super son des 60s, le meilleur de la plus belle des décennies, vachement en vinyle et presque en direct avec au programme ce jour les guitares du dimanche. Bah tiens, voilà un groupe français, Rick Gerard. Là, on va passer directement du côté des États-Unis. Ensuite, on retrouvera Loretta Lynn, encore aux États-Unis, pour un petit morceau country, pourquoi pas les Knickerbockers. Et puis The Honey Bus, là, ce sera complètement britannique et on va ouvrir avec notre duo fille-garçon, j'ai nommé Tony and Tandy, petit morceau de pop orchestré très soul en 1969 où on retrouve à l'intérieur les musiciens d'un groupe de second couteau qui s'appelait les Fleurs de Lys. Le garçon c'est Tony Head alias Dave Anthony ou Tony Simon comme on veut, qui a participé à quelques groupes dans les années 60, Chocolate Frog et les Fleurs de Lys, dont il était le chanteur. Et puis la fille, c'est Tandy, Sharon Tandy, chanteuse sud-africaine, qui aura une petite carrière en solo dans le goût un peu blue-eyed soul dans le Londres, des années 60, et qui s'était spécialisée dans les reprises de Stax, et qui a chanté aussi avec les Fleurs de Lys. Ensemble, ils feront deux singles, dont celui-ci, « Two Can't Make It Together ».

Ouais, pas de doute, c'est diablement festif que cette petite affaire-là. On va partir faire un tour, tiens, aux États-Unis, nous sommes en 1961. Extrait d'une compilation au nom absolument génial, I Was a Mod Before You Were a Mod, George Alan Common Home, enregistré sur le label Sotoplay Records. C'est lui qui a écrit le texte. On trouve le morceau un petit peu partout sur les plateformes, mais impossible de savoir qui était ce fameux George Alan. On signale au moins deux singles avant qu'ils ne se fondent dans la nuit. Du coup, eh bien, on va le ressortir de là.

va revenir en Angleterre et aller plonger dans le cool de 1967 avec un groupe qui s'appelle Ice ou The Ice. C'est mentionné de deux manières différentes. Il y a pas mal de groupes d'ailleurs qui ont ce nom-là. Oui, petit morceau de pop psyché. Ce groupe a été formé par des copains de l'université du Sussex. Il s'appelait au départ The Baskervilles. C'est un nom assez génial. Et puis ensuite Russell's Clump pour devenir Ice. Et à l'intérieur, bon, on trouve quand même des intellos. Hein. Stephen Serple à la batterie, lui était étudiant en chimie. Il a tenté une petite carrière de musicien et puis voyant que la musique ça ne paye pas, il est devenu professeur, voilà, en lycée. On retrouve aussi Chris Johnson à la guitare, qui est devenu lui éditeur. Il y a parfois une fille qui vient avec Linda Hoyle. On l'a déjà diffusé cette fille-là, qui aura fait un excellent album en 1971, Pieces of Me. Et enfin, l'autre guitariste, Mo Foster, qui lui a été diplômé en maths, mais bon, comme il jouait pas mal de la guitare, il s'est dit tiens, une petite carrière de session man, pourquoi pas. Et il a travaillé en France, mais oui, vous le retrouverez sur des enregistrements de Céron et sur le live at the Olympia 1976 de la délicieuse Véronique Sanson.

Et on va traverser la Manche, retrouver un groupe français sur lequel on ne sait pas grand-chose. Ils s'appellent les Guitares du Dimanche. Ils n'auront sorti qu'un seul album en 67 et aucun single. À l'intérieur, beaucoup de reprises. Penny Lane, Mellow Yellow, On nous cache tout, on nous dit rien. L'album est difficilement trouvable aujourd'hui. Et bon, il semblerait quand même qu'il y ait deux ou trois choses qui aient fuité. Notamment, on se trouvait à l'intérieur l'excellent guitariste Jean-Pierre Alarsen et Gérard Kavzny qui par la suite vont fonder le système Krapoutchik. Visiblement, on tourne autour de Dutron et je suis prêt à parier quand même qu'il s'agit des musiciens de Dutron qui ont décidé de s'amuser et pourquoi pas. And the beat goes on.

On va retourner en Amérique dans la délicieuse Californie et qui s'appelle Vivre une grande révolution musicale. Nous sommes en 1965. Jefferson Airplane, Janis Joplin, les Doors et combien d'autres. Et puis ceux qui sont un petit peu moins connus, mais bah, oui, parmi tous ces gens-là, il y a des gens de valeur, notamment Van Dyke Parks, ici auteur-compositeur du morceau que l'on va écouter qui s'appelle High Coin et qui a bossé pour les Beach Boys, pour Ry Cooder, pour Randy Newman, que du beau monde. Excellent pianiste de plus. Et le chanteur, lui, c'est Rick Gerrard. Alors, on a un petit peu de mal à le localiser. Ce garçon, il est chanteur occasionnel, notamment de folk, même si là, on est un petit peu loin du folk. Et puis, il était producteur pour la firme RCA.

C'est prêt, Velvet, hein, cette affaire-là. Les directions, la Nouvelle-Zélande, avec un groupe qu'aura biberonné largement à la pop britannique sous influence Beatles, The Human Instinct, formé en 1966 et qui a continué dans les années 70. Hein. 25 musiciens se sont succédés dans ce groupe, dont un Maoré. Alors j'espère que je ne vais pas écorcher son nom, Wiremu Te K.I.K. Le groupe a encore fait des concerts dans les années 2010. D'ailleurs, si vous voulez aller voir des photos d'eux, de très jolies photos, d'ailleurs, à la limite entre les Kings et Manfred Mann, je vous conseille ce site audioculture.co.nz. Un tout petit succès pour ce groupe, une reprise des Birds et pas mal de choses sur des compilations, dont ce morceau Pink Down.

0: On n'avait pas encore mis les pieds en Irlande. Tiens, bah, ça va être chose faite avec The Banshees. Et si parfois je diffuse des morceaux des années 50 qu'on croirait enregistrés dans les années 60, celui-ci, c'est le contraire. Hein. Enregistré en 1964 et qui sonne très rock'n'roll, un peu frotté de blues. Huit musiciens dans ce groupe, dont parfois une fille encore, Dinky O'Day. Trois singles seulement enregistrés en 64-65. Il venait de Belfast et c'est pas étonnant d'ailleurs que l'un des membres du groupe Mel Austin ait rejoint ce qui restait de Them dans les années 70. Et le morceau que l'on va écouter s'appelle I Got a Woman.
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visiblement, le chanteur est plutôt content d'avoir trouvé une copine et le morceau est plutôt bien chanté. Nous arrivons à la mi-temps de cette émission. C'est le moment de retrouver notre rubrique 60s 2020 et c'est au tour des filles avec ce groupe Marshmallow qui évoque bien entendu une friandise, mais là c'est écrit en deux mots bien séparés et une reprise d'I Put a Spell on You. Alors on connaît l'importance des reprises de ce morceau, et notamment celui qui a été fait par le Creedence Clearwater Revival, qui a été rallongé. Ben là non, on raccourcit. Nous sommes à 2 minutes 30 dans une version un petit peu jazzy, extrait de l'album The Silence, paru en 2024, qui est excellent, je vous le conseille. Deux albums à ce jour pour ce groupe, composé de trois garçons et donc d'une fille, puisque c'est elle qui nous intéresse, c'est elle qui chante. Elle s'appelle Astrid Vaigne, le groupe est français. Il a tourné pas mal en France, y compris dans les Outre-mer, dans les Antilles, on les a vus là-bas. La presse est assez élogieuse. Je vous laisse juger sur pièce.

Ouais, jusqu'à la dernière goutte d'I Put a Spell on You, et le groupe s'appelle Marshmallow. On va retourner dans le blues, le vrai, le dur, avec John Lee Hooker, l'un des maîtres surnommé The Hook, le crochet, un garçon qui aura vendu des conteneurs entiers de disques, souvent limités d'ailleurs à un seul titre, Boom Boom, qu'on retrouve dans les Blues Brothers, mais il n'y a pas que ça, et je vous conseille notamment les quatre albums sortis dans les années 90, The Healer, Mr. Lucky, Chill Out et Don't Look Back, des petites merveilles. Et puis ici ce morceau Dimples, enregistré en 1959 et sorti sur un album qui s'appelle John Lee Hooker, un garçon qui aura commencé sa carrière en 1948 et alors fait quand même assez remarquable pour un bluesman, il est mort dans son lit. Mais comme il se doit, comme on ignore son année de naissance, il est mort, il avait 83 ans ou 88 ans.

On va revenir en Angleterre avec une petite curiosité, ce morceau The Stamping Machine, littéralement la machine à timbrer, morceau qui fait 1 minute 39, mais oui, et qui était une démo enregistrée en 68 par le groupe July, et qui n'est pas sorti à l'époque, il a fallu attendre les années 90. C'est complètement britannique, le groupe venait de Ealing, n'aura eu que deux petites années d'existence, 68-69, et une poignée de singles. Ils avaient commencé tôt pourtant, hein, dès la fin des années 50, dans le skiffle, mais ils passeront pas le cap de 1970, sauf Tom Newman à l'intérieur de ce groupe qui est devenu par la suite producteur. Mais oui, c'est lui que vous retrouverez aux manettes sur l'album Tubular Bells de Michael Field. Et comme il est aussi peintre amateur, si vous vous rappelez du concert sur le toit qu'avaient donné les Beatles, eh bien, quand on regarde bien, on s'aperçoit qu'il y a un de ses tableaux qui est posé derrière la batterie de Ringo Starr.

tard aux États-Unis. Elle a même eu le droit à un film en 1980, Coal Miner's Daughter, qui raconte sa vie. Elle est la seconde de 8 enfants et elle a commencé à chanter dans les clubs du Kentucky à partir de l'âge de 18 ans. Elle a été nommée 18 fois aux Grammy Awards. Elle l'a ramassé 3 fois. C'est une superstar. 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

rentrer en Angleterre pour un morceau qui est entré dans l'éternité. Les Kinks, All Day and All the Night. On sait qu'ils ont inventé la pop anglaise la plus lumineuse, mais aussi le garage le mieux composé. Ici, nous sommes en 1964 sur le label Pye, deuxième dans les charts britanniques, septième aux États-Unis, et qui fait suite à un autre excellent morceau, You Really Got Me. Le solo de guitare est tellement bon que pendant longtemps, on a cru que c'était Jimmy Page qui s'y était collé. Et un jour, quand même, il a fallu que Ray Davis monte à la tribune pour dire « Non, non, non, les mecs, c'est bien mon frère, Dave, qui joue. » Et le son tout à fait étonnant que l'on a obtenu là, il l'a obtenu en plantant un crayon dans un ampli. Pourquoi pas aller pour l'éternité, All Day and All the Night. »

Ouais, si vous cherchez des vinyles des Kings, inutile de vous précipiter sur les rééditions. Les bandes originales ont été si mal conservées que le son n'est pas à la hauteur. Investissez un petit peu d'argent sur les pressages originaux. On va rester dans le garage avec les Knickerbockers, direction les États-Unis, eux qui ont eu la chance d'entrer dans la première compilation Nuggets de 1972. One Track Mind, morceau écrit et composé par les époux Keith et Linda Coley. Quelques années d'existence pour ce groupe quand même. En 64-72, il venait du New Jersey et fondé autour de deux frangins, Beau et John Charles. On y trouve aussi Bill Crandall et Jim Walker dans la formation originale. Un seul tube, Lies, mais quel tube ? On croirait qu'il a été écrit par les Beatles. Et il a d'ailleurs été pas mal repris, notamment par Lulu et Nancy Sinatra.

On va revenir en Angleterre pour un petit morceau de tendresse. I Can't Let Maggie Go du groupe The Honeybus. Un morceau tellement tendre d'ailleurs qu'il a servi dans une publicité pour du pain de mie, mais oui, dans les années 70 à la télévision britannique. The Honeybus, c'est de la pop baroque comme on en faisait dans le Londres des années 67-68. Groupe fondé par Pete Dillow qui avait un autre groupe à côté, Pete Dillow and Friends. Et voilà, par hasard, il a composé comme ça quelques morceaux qui sont absolument géniaux. J'ai eu la possibilité d'écouter l'intégrale de ce qu'ils ont fait. Les The Honeybus, c'est vraiment superbe. Et ici, Pete Dillow est auteur, compositeur et producteur, pourquoi pas. Et puis, il va décrocher la timbale, quand même 8e dans les charts britanniques. Il va s'y maintenir pendant 2 mois à un moment où la concurrence est féroce.

Ah, n'est-ce pas mignon? Allez, le super son, c'est presque fini. On va donc se quitter avec notre rubrique « Ils ont commencé discrètement ». Je suis un chanteur anglais, je suis né à Sheffield. Je suis pas vraiment auteur, compositeur et pas du tout musicien. Mais par contre, je suis une vraie bête de scène. On me reconnaît à ma voix rauque et à mon geste spasmodique. J'ai fondé un groupe éphémère en 1960, The Cavaliers. Et comme ça marchait pas, du coup, j'avais en parallèle un travail de plombier pour gagner ma vie. J'en fonde un second en 1963. On se dit « Ah ça y est, ça marche un petit peu, on va faire la première partie des Rolling Stones, rien que ça, à Sheffield. » Et puis mon premier enregistrement en 1964, c'est celui que vous allez écouter ici. Ça va faire un flop. Du coup, on me dégage de la compagnie de disques, du label de disques. Je travaille pour une entreprise de gaz. Et puis quand même, on me rappelle parce que j'ai une voix. Et là, j'enregistre une reprise des Beatles, « With a little help from my friends » en 1968. Bon, je pense que vous avez approché qui était le personnage. Et là, c'est le succès. Et mon producteur, Denis Cordel, fait bien les choses, puisque lorsqu'il entend parler de Woodstock, il me dit « Il faut absolument que tu ailles là-bas ». Il arrive à me faire engager et je vais chanter « With a little help from my friends » pour l'éternité, devant John et Paul, qui vont être absolument subjugués par ma reprise et qui m'autoriseront d'ailleurs à reprendre plusieurs de leurs morceaux. C'était en 1964 ma toute première reprise « I'll cry instead » des Beatles. Je suis Joe Cocker. Vous allez m'écouter là au tout début, on reconnaît pas trop ma voix. Par contre, il y a un nommé Jimmy Page à la guitare, il est inévitable. Allez, en attendant de nous retrouver, portez-vous bien et surtout faites gaffe au rock'n'roll.

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1: Il est 2h du matin.
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